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1: C'est vous l'histoire. Là où ça s'est un peu beaucoup même effondré, ça a été au moment de la séparation de mes parents, pour des raisons vraiment douloureuses, dont tout le monde à l'église en fait avait connaissance. De mes yeux d'adolescent, c'était quelque chose que je ne pouvais pas comprendre et qui remettait tout en cause en fait l'image que j'avais de la foi chrétienne, du témoignage et de la vie d'église en fait. Donc j'ai plus voulu entendre parler de l'église pendant de longues années.
2: Bonjour et bienvenue dans C'est vous l'Histoire. Et l'histoire aujourd'hui, c'est celle de Christina Rassolo-Noro-Malaz. Notre invitée, trentenaire, dynamique et joyeuse, témoigne ici de sa foi en Dieu en dépit de circonstances malheureuses. Ses parents et son église n'étaient pas à la hauteur de ses attentes. Pour C'est vous l'Histoire, notre invitée tire les leçons d'une mise à l'épreuve. Christina répond aux questions affûtées de notre journaliste François Sergi.
3: Christina Rassolo-Noro-Malaza, bonjour.
4: Bonjour.
3: Je ne sais pas si j'ai prononcé correctement votre nom malgache. Vous pourriez peut-être nous le dire, comment on le dit en bon malgache.
4: En bon malgache, je vais essayer de le dire correctement pour ne pas faire honte à mes parents. Rassolo-Noro-Malaza, voilà.
3: Malgache, mais née à Marseille.
4: Voilà, je suis née à Marseille. J'ai grandi un peu à Valenciennes, un peu en Guyane et essentiellement à La Réunion.
3: Vous sentez très réunionnaise, en fait.
4: Oui, en fait, parce que je ne parle pas malgache, mais je parle créole. J'ai vécu donc les principales années de mon enfance et de mon adolescence. J'ai un attachement particulier pour La Réunion.
3: Donc vous êtes française, malgache, deux cultures très mélangées.
4: Oui, moi je le vis au quotidien, donc je ne m'en rends pas compte. Mais oui, je pense qu'en moi, il doit y avoir un syncrétisme de beaucoup de choses.
3: Au niveau de la cuisine?
4: Plutôt cuisine créole et cuisine française, enfin européenne.
3: Alors j'ai vu que le pourcentage de chrétiens à Madagascar est très important en fait.
4: Oui.
3: Ça doit tourner autour des 75%, quelque chose comme ça.
4: Mm-hmm.
3: Catholique, protestant. Vous êtes d'un milieu plutôt chrétien?
4: Alors ça dépend. Ça dépend sur quelle génération on se positionne. Et si on parle de ma branche maternelle ou de ma branche paternelle, puisqu'en fait j'ai un arrière-grand-père du côté de ma mère qui était pasteur luthérien. Du côté de mon père, pendant plusieurs générations, ils étaient plutôt animistes que vraiment chrétiens, même si ils faisaient les baptêmes et les confirmations. Moi, dans ma vie personnelle, j'ai dû faire un choix entre les deux, mais dans mon environnement et les générations qui me précèdent, il y avait une superposition de tout ça qui se faisait plutôt naturellement.
2: Dans ce contexte, comment Christina est-elle devenue chrétienne? Réponse, toujours au micro de François Sergi.
4: Alors, c'est arrivé un peu par accident. Bon, quand j'étais en Guyane, j'étais à l'école catholique. Et quand on est arrivé à La Réunion, j'avais 7 ans. Et je suis tombée dans la classe d'une petite fille dont le papa était pasteur baptiste. Quand elle me l'a dit, je lui ai dit « Mais qu'est-ce que ça veut dire ?» Elle m'a dit « T'as qu'à venir avec moi dimanche. » Et donc, c'est comme ça que j'ai commencé à fréquenter ma première église. Les premiers engagements, le théâtre, la musique, voilà.
3: On peut penser que tout va aller comme sur des roulettes. Et en préparant cette émission, lorsque vous avez proposé votre témoignage, vous m'avez dit « Ah, mais vous savez, mon parcours est assez chaotique. » Qu'est-ce qui s'est passé pour qu'il y ait eu du chaos ensuite ?
4: Donc après on a déménagé, on a changé d'église, mais j'étais toujours dans... Je regardais toujours l'église avec des yeux d'enfant, où c'était un monde idéal, et où tout le monde était gentil, et où tout se passait bien, où je me sentais vraiment en sécurité et en confort. Et malheureusement, il y a eu des événements familiaux qui ont un peu ébranlé tout ça. Alors bon, mon père, de fil en aiguille, est passé de l'animisme à un christianisme plus prononcé, à des engagements dans l'église plus prononcés aussi. Mes parents avaient décidé de se marier religieusement quand j'avais 13 ans. Là où ça s'est un peu beaucoup même effondré, ça a été au moment de la séparation de mes parents, pour des raisons vraiment douloureuses, dont tout le monde à l'église en fait avait connaissance. De mes yeux d'adolescent, c'était quelque chose que je ne pouvais pas comprendre. et qui remettait tout en cause, en fait, l'image que j'avais de la foi chrétienne, du témoignage et de la vie d'église, en fait. Donc, j'ai plus voulu entendre parler de l'église pendant de longues années.
3: Et Dieu ?
4: Et Dieu, j'étais très en colère. J'osais pas le verbaliser, on va dire. J'osais pas blasphémer, mais j'étais quand même très en colère. Et dans mes bêtises d'adolescente, mes grosses bêtises d'adolescente, je l'ai quand même à maintes reprises défié. Pour moi, c'était un peu égal que je vive ou que je meure. Et j'avais un comportement à risque qui reflétait bien cette tendance-là, assez autodestructrice. Étant donné qu'il n'avait pas agi au moment de la séparation de mes parents, s'il pouvait agir, tant mieux. Et s'il n'agissait pas, bah, de toute façon, c'était assez constant, quoi.
3: Donc vous le rendiez plus ou moins responsable ?
4: Oui.
3: Et puis vous lui reprochiez de ne pas agir, en fait.
4: Voilà. Et puis d'être mal représenté aussi par...
3: par la même occasion.
4: Voilà.

0: Alors comment est-ce que vous allez vous raccrocher finalement à Dieu, faire un retour, un comeback?
1: Mon père a beaucoup contribué en fait. Il a fait des efforts pour qu'on se réconcilie, m'a demandé pardon. Et puis on est allés ensemble à Madagascar. Et donc j'ai une tante qui est très très très engagée, qui m'a vu venir, qui a vu que j'avais de très très très lourds bagages avec moi, qui a pris le temps de me parler, de me dire que ce qui s'était passé dans ma famille, dans le couple de mes parents, était juste inacceptable. Mais voilà, que ça c'était la vie d'adulte, la vie, l'histoire amoureuse de mes parents, mais que Dieu n'y était pour rien. Et que bien au contraire, Dieu n'avait jamais cessé de m'aimer. Et là, j'ai fondu en larmes. Enfin voilà, elle avait ouvert sa Bible, elle avait lu Isaïe 41. C'est le verset qui dit, où Dieu dit, tu as du prix à mes yeux et je t'aime. Et c'est quelque chose que j'avais complètement perdu de vue, que je ne pouvais plus entendre, et tout d'un coup qui redevenait audible.
0: Parce que Dieu, enfant, vous saviez que c'était un Dieu d'amour?
1: Oui, en fait c'était un Dieu d'amour tant que tout allait bien. Mais à partir du moment où j'ai eu, bah ça, je pense que ça, ça a été dans mon parcours spirituel ma première grande épreuve. À partir du moment où les épreuves arrivent, on n'est plus sûr de rien. Tout d'un coup, c'est plus tout à fait un Dieu d'amour. C'est mais pourquoi tu bouges pas? Pourquoi tu fais rien? Pourquoi tu prends tant de temps?
0: Et donc là, tu m'as mis à l'épreuve. Bah moi aussi, je te mets à l'épreuve. C'est ça aussi.
1: C'était un peu ça.
0: Quand vous avez défié Dieu.
1: Ouais. C'était un peu ça. Enfin, le pire dans cette histoire, c'est que c'était une colère sourde, en fait. Que j'arrivais même plus à dire dans des prières, c'est une colère qui me rendait malade.
0: C'était pourquoi? À cause du quand dira-t-on? Ou bien vous ne supportiez pas d'avoir ces sentiments-là? Vous en aviez un peu honte?
1: Non, je crois que je connaissais suffisamment la Bible pour savoir que là, en fait, c'était le seuil à pas franchir. J'avais jamais nié l'existence de Dieu. Donc, du coup, je savais que Dieu existait et je savais ce qu'il fait. Voilà.
0: Mais vous interdisiez de lui faire des reproches. Parce que le psalmiste David, il en a à l'appel des reproches dans les psaumes.
1: Oui, voilà, c'est ça.
0: Se plaindre de Dieu.
1: Oui, se plaindre, oui. J'ai dû lancer des cris de détresse, dire ma douleur aussi à Dieu, mais ça aurait pu, peut-être dans mon cœur, c'était peut-être aller un peu plus loin que de la colère. Enfin, c'est sûr que je me suis, en tout cas verbalement, beaucoup censurée, mais ça s'est traduit ailleurs, dans des actes regrettables.
2: Au final, quelle leçon retire notre invité de son passé quelque peu chahuté? Christina Rassolo.
1: Ça prend du temps de comprendre que Dieu est amour, mais Dieu est aussi est à la fois souverain et aussi très respectueux de notre liberté. Ce qui s'est passé entre mes parents était terrible, mais voilà, c'est une liberté que Dieu avait accordée à mes parents. Il nous laisse le choix aussi de faire des mauvais choix. Et sans intervenir. Alors c'est ça qui est compliqué à comprendre. Mais...
0: Et alors, en conclusion, coup de chapeau quand même à votre tante qui a été providentielle dans cette histoire.
1: Oui. Oui, oui, elle a su adoucir et remettre de l'amour là où il n'y en a presque plus, où moi je ne voulais plus regarder en tout cas. Et elle m'a aidée aussi à bien circonscrire le problème, c'est-à-dire que c'était un problème humain, et en plus un problème qui, même si moi je le trouvais, je pouvais avoir des jugements moraux, on va dire, sur ce qui s'était passé, qui restait un problème entre parents, et que moi, enfant, je n'avais pas forcément à juger mes parents, quoi. Voilà.
0: Eh bien, merci Christina pour ce partage.
1: Merci à vous.

0: Enfant, je n'avais pas à juger mes parents. Cette parole forte de notre invitée Christina Rassolo vous a donné envie de réagir. Une question ? N'hésitez pas à revenir sur notre site parole.fm ou alors rejoignez-nous sur les réseaux sociaux. Merci d'avoir été avec nous et moi je vous dis à très vite ainsi que toute l'équipe de Radio Réveil qui a préparé cette émission. Ciao !
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Nous sommes à quelques jours de nous réjouir, de festoyer. Parce que c'est de tradition, semble-t-il, de faire la fête et d'oublier ses soucis, ses peines, son chagrin lorsque la fin de l'année est là. Alors, autour de belles et grandes tables, à partager les meilleurs repas, à rire en faisant des jeux de société en famille, entre amis, on va oublier le passé et ses regrets. Et ne se concentrer que sur les cadeaux, empilés sous un sapin ou près d'une cheminée. Et on va profiter de l'instant présent. Profiter de ceux et celles qui sont là près de nous. Dans l'euphorie du moment, dans l'intensité de la joie, on va aussi, inconsciemment, pour un moment seulement, oublier certaines réalités. Tant mieux, ou dommage, je ne sais pas et je ne veux porter aucun jugement. Personnellement, il y a une fête que j'aime plus que les autres. Et pourtant, je ne l'ai jamais réellement vécue. C'est le jour du Thanksgiving. S'arrêter, faire stop dans son quotidien et remercier pour ce que l'on a, ce que l'on est. Faire la fête, oui, mais ne pas oublier. Ne pas oublier de dire merci. Ne pas oublier que d'autres n'ont pas, que d'autres ne sont plus. Ne pas oublier qui je suis et ce qui m'a permis d'arriver jusque-là, au prix de certains combats, au prix de quelques larmes et douleurs parfois. Je pense à ces nombreux spirituals qui aujourd'hui, pour beaucoup, ne sont que de belles mélodies entraînantes, mais qui, à l'origine, sont des cris d'espoir, de solitude et de souffrance, des messages cachés d'une soif de liberté. Oui, l'être humain oublie vite d'où il vient et ce qu'il est. Par exemple, on oublie que beaucoup de ces fêtes de notre calendrier sont à l'origine des fêtes religieuses devenues laïques, et Thanksgiving n'y échappe pas. Les Negro Spirituals me transcendent. Ils me touchent profondément parce qu'ils me disent « ça aurait pu être moi ». Je vous invite à écouter cette version moderne et symphonique de « Nobody Knows ».

Il y a un peu plus d'une dizaine de jours, un homme plus grand que moi m'a parlé. Nous étions assis sur un banc, dans un gymnase. Notre conversation était banale et soudainement elle a pris un tournant lorsque j'ai senti dans sa voix une tristesse, une souffrance. Alors je me suis tourné, je l'ai regardé dans les yeux et j'ai vu qu'il pleurait. Jamais je n'aurais imaginé que cette personne se livrerait à moi en me racontant son mal-être. Alors, sans aucune difficulté, je lui ai donné de mon temps, de mon silence. En quelques secondes, je me suis mis à sa disposition pour lui permettre de parler, de se vider. Beaucoup d'entre vous auraient fait la même chose. C'est ensuite que les choses se corsent. Maintenant que je sais son mal, que je sais sa douleur et ses pleurs, je fais quoi ? J'en fais quoi de son malheur ? Je reprends mon train-train quotidien comme si rien ne s'était passé ? Je ne crois pas. Que faire de la souffrance de ceux qui m'entourent ? Que faire de leur peine, de leurs larmes ? Que dire à Paul qui vient de perdre son papa dans des circonstances révoltantes, laissé seul sur un brancard dans un couloir d'hôpital pendant plus de 24 heures ? Que dire à Michel, père de famille, rejeté par sa fille ? À quelques jours d'ouvrir des cadeaux, de se serrer dans les bras, je pense à celles et ceux pour qui ce ne sera pas possible, pour tant de raisons différentes sûrement. Peut-être que vous qui m'écoutez, vous êtes dans cette situation aujourd'hui. Vous êtes dans la douleur, dans une profonde tristesse. Je ne sais pas quoi vous dire. Je ne connais pas les mots qui consolent. Existe-t-il même des mots qui guérissent ? Parfois, le silence fait plus de bien que certains mots. Peut-être alors êtes-vous dans l'autre situation, dans celle où vous connaissez des gens qui souffrent et vous ne savez que faire de leur souffrance. Je sais une chose, parce que je l'ai expérimenté dans la foi. Je sais que Dieu console et sèche les larmes. Je sais que Dieu écoute et guérit. Je sais que Dieu pardonne et convainc. Je sais que Dieu est là justement pour toi qui as mal, toi qui pleures, toi qui ne sais plus ni vers qui, ni vers où te tourner. Dans leur souffrance et leur captivité, eux aussi savaient, lorsqu'ils chantaient les Negro Spirituals, ils savaient que la paix viendrait un jour pour eux aussi. Peace in the Valley, suivi du chant « Do Lord, oh do Lord, remember me ».

Le meilleur du monde, c'est quand on tombe et qu'on touche enfin au plus fort de soi. C'est dans le pire que dort le meilleur du monde, chantait Corneille. C'est triste, mais c'est vrai. On dit bien que c'est dans les coups durs que l'on voit qui sont ses vrais amis. Prenez l'exemple de celui qui tombe. Pour se relever, il fait quoi ? Il regarde vers le haut. Il tend la main à celui qui est debout. Quand les choses vont mal, on recherche une solution, un réconfort. Ces chants appelés « spirituals » sont souvent des cris du cœur, des prières, des appels à l'aide. Et ce que j'aime, c'est que Dieu se laisse trouver par celui qui crie, par celui qui le cherche. Ce n'est pas une arnaque comme il en existe beaucoup. Celle où les gens ou des sociétés, des entreprises profitent de votre faiblesse pour vous vendre des remèdes miracles. Remèdes miracles qui, bizarrement, ne fonctionnent jamais. Mais ça, on s'en aperçoit après avoir vidé son compte en banque. Avec Dieu, rien à voir. Tout est gratuit. Rien n'est obligé. Vous êtes libre. Pas d'engagement sous peine de ceci ou cela. Dieu console, il guérit, il est un ami fidèle. Son amour est désintéressé. Et pour preuve, il nous a aimés le premier. Contrairement aux soi-disant amis, Dieu est là quand ça va et quand ça ne va pas. C'est dans le pire que dort le meilleur du monde. Oui, nous savons faire preuve d'humanité dans la détresse. Nous savons faire preuve d'empathie dans la douleur. Nous savons faire preuve d'écoute dans la solitude. Nous savons faire preuve d'amitié dans le chagrin. Dieu a mis dans le cœur de chacun suffisamment d'amour pour que nous le partagions avec celles et ceux qui en ont besoin. Que ce soit à quelques jours des fêtes ou n'importe quand dans l'année, faire preuve de solidarité et d'empathie, c'est donner de l'amour. Alors, comme je le disais, je ne sais pas quoi faire avec la souffrance de ceux qui m'entourent, avec la peine et la douleur de Paul et Michel qui se sont confiés à moi. Mais leur accorder de mon temps, les soutenir par mon écoute, un texto, une accolade sincère, ça ne semble pas grand-chose, mais c'est aussi beaucoup. Il tient le monde dans ses mains. C'est un spiritual connu.

J'aimerais vous raconter deux histoires. Ce sont deux passages que l'on trouve dans la Bible. Le premier est dans l'évangile de Matthieu au chapitre 25. Voilà ce qui est écrit. Alors le roi dira à ceux qui seront à sa droite, « Venez, vous qui êtes bénis de mon Père, prenez possession du royaume qui vous a été préparé dès la fondation du monde. Car j'ai eu faim et vous m'avez donné à manger. J'ai eu soif et vous m'avez donné à boire. J'étais étranger et vous m'avez recueilli. J'étais nu et vous m'avez vêtu. J'étais malade et vous m'avez visité. » J'étais en prison et vous êtes venus me voir. » Et puis les justes lui répondront, « Seigneur, quand t'avons-nous vu avoir faim ? Et t'avons-nous donné à manger ou avoir soif et t'avons-nous donné à boire ? Quand t'avons-nous vu étranger et t'avons-nous recueilli ou nu et t'avons-nous vêtu ? Quand t'avons-nous vu malade ou en prison et sommes-nous allés vers toi ? » Et le roi leur répondra, « Je vous le dis en vérité, toutes les fois que vous avez fait ces choses à l'un de ces plus petits de mes frères, c'est à moi que vous les avez faites. » C'était la première histoire que je voulais vous lire. Et la seconde se trouve dans Jacques au chapitre 1, le verset 27. La religion authentique et pure aux yeux de Dieu consiste à aider les orphelins et les veuves dans leur détresse et à ne pas se laisser corrompre par ce monde. La Bible est claire. Tendre la main vers celui qui en a besoin, c'est faire preuve d'amour. Mieux encore, lorsque nous faisons du bien aux autres, c'est envers Dieu que nous faisons le bien. Et mieux encore, lorsque je fais preuve de solidarité, de compassion, d'amitié envers celles et ceux qui en ont besoin, c'est sûrement Dieu qui se sert de moi pour faire le bien, pour apporter son aide. Soit vous êtes Paul ou Michel dans la détresse et la souffrance, soit vous êtes celui par qui Dieu va passer pour aider Paul et Michel. Sachons écouter, entendre les cris, les douleurs et les pleurs de ceux qui nous entourent. Restons attentifs et ouverts aux autres. Et si, sans le rechercher, sans le demander, des Paul et des Michel viennent vers vous pour vous épancher leur peine, c'est que Dieu a mis en vous suffisamment d'amour pour apporter votre soutien à ceux qui en ont besoin.

J'aimerais partager avec vous quelques paroles d'un chant qui je vais vous faire écouter juste après. Mais je trouve ces paroles assez puissantes, assez fortes. Les gens qui vivent dans le froid, sans abri convenable, avec la douleur et tout ce qu'ils voient, cela aurait pu être moi. Je ne devrais jamais prendre pour acquis ma santé, ma prospérité, alors que je sais que j'aurais pu être celui sans personne pour me sauver. Cela aurait pu être moi avec les sans-abri. Ne pas profiter d'un foyer heureux, j'ai été épargné de tant de misère. Je tends alors la main et essaie d'offrir un peu de soulagement aux autres. Car cela aurait pu être moi.

Alors non, mon souhait, mon désir n'est de culpabiliser personne. Mais juste qu'on se souvienne que ça aurait pu être moi. Faire preuve d'amour, de solidarité, d'amitié, de compassion, tendre la main, un regard, un texto, des choses qui parfois nous semblent insignifiantes, petites, sans trop grande valeur, peuvent, pour d'autres, être salvatrices, être ce petit quelque chose qui manquait pour venir consoler un cœur, être ce petit quelque chose qui manquait pour se raccrocher et avoir de nouveau de l'espoir et se relever. Nous allons entrer dans une période de fête et nous allons en profiter et nous aurons raison. Car nous allons, car

nous en avons besoin. Mais souvenons-nous, rappelons-nous, nous ne sommes pas seuls. Alors sur votre chemin, quand vous allez croiser un regard, quand vous allez croiser une main, souriez, tendez la main, aidez votre prochain, car votre prochain, c'est peut-être vous demain.

Je prie pour qu'un jour le soleil brille à nouveau et que la douleur prenne fin. Je suis là, je vois tes larmes. Je suis ton ami, voici mon épaule, tu peux t'appuyer sur moi. Ce sont quelques-unes des paroles du chant qui suit que je partage avec vous pour terminer ce chant de Kirk Franklin, Lean on Me.

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1: Guide Junior 2, c'est un livre collectif. Alors que le Guide Junior 1 paru en 2025 proposait une série de méditations bibliques pour des enfants d'une dizaine d'années, le tome 2 offre la possibilité de suivre Jésus. Écrite par plusieurs personnes investies dans des ministères auprès d'enfants, ce livre va permettre, à l'aide de différents outils, de découvrir qui est Jésus. Au travers de plusieurs passages des évangiles et d'événements de la vie de Jésus, les enfants pourront ainsi marcher dans ses pas. Grâce aux nombreuses illustrations et jeux, ces courtes méditations vont captiver et stimuler l'imaginaire des enfants, le rendant plus accessible à leur compréhension et à leurs facultés intellectuelles. Cet ouvrage a été conçu comme un outil pour les enfants, les familles ou les églises, afin de leur permettre de vivre des moments de réflexion et d'approfondissement autour de la parole de Dieu. Il peut être utilisé de manière flexible au quotidien, lors d'un culte de famille par exemple, chaque semaine et même mensuellement. Les questions proposées permettront de bons moments de discussion très pratiques. Voilà un livre simple avec de jolies illustrations, des jeux, des infos bibliques. Un bel ouvrage si l'on veut faire découvrir Jésus aux plus jeunes. Guide Junior 2 est donc un livre collectif et il est paru aux éditions de la Ligue pour la lecture de la Bible en 2026. Un livre pour vous faire du bien.
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1: Bonjour à tous, l'équipe de France est sortie du piège paraguayen. Les Bleus sont qualifiés pour les quarts de finale de la Coupe du Monde de foot grâce à un succès 1-0 contre le Paraguay cette nuit en 8e de finale. C'est Kylian Mbappé qui a libéré les Français grâce à un pénalty à la 70e minute de jeu. Une rencontre difficile face à un bloc bas et des adversaires qui ont provoqué. Alors forcément, le sélectionneur tricolore était soulagé après ce succès. Écoutez Didier Deschamps, micro d'M6.
2: Ça n'a pas été simple, on n'est pas sorti de notre match. Mais c'est difficile parce qu'il y a la densité, ça veut bien défendre. Évidemment que la température va à l'encontre de l'intensité. Et eux, sans intensité, ils ont bien défendu. Mais c'est une belle étape de passer. C'est toujours compliqué par rapport à ces équipes sud-américaines. Et je suis très heureux que le groupe ait fait ça ce soir.
1: Et la France retrouvera donc le Maroc jeudi soir en quart de finale. Les Marocains qui ont battu le Canada 3-0 hier soir. En attendant ce rendez-vous, les huitièmes de finale de la Coupe du Monde continuent avec deux matchs ce soir et cette nuit. Brésil-Norvège dans un premier temps et puis Mexique-Angleterre. Dans l'actualité également, ce matin, la canicule de retour sur le sud du pays. Une petite dizaine de départements est placée en vigilance orange aujourd'hui, des Pyrénées-Orientales jusqu'à la Drôme. Des pointes jusqu'à 40 degrés sont attendues par endroits. Des centaines de personnes hier dans les rues de Carcassonne pour rendre hommage à Louis, ce jeune homme de 17 ans battu à mort fin juin. « Je veux me battre pour que tu ne sois jamais oublié », a notamment déclaré son père. Beaucoup de participants portaient des t-shirts noirs et blancs avec une photo du garçon. Et puis le premier maillot jaune sur le Tour de France, il est pour Jonas Vingegaard après la victoire de Visma Liesebaek hier dans les rues de Barcelone pour le contre-la-montre par équipe. Deuxième étape aujourd'hui, c'est entre Tarragone et la capitale de Catalogne. Voilà pour l'essentiel de l'actualité. Très bon début de journée à tous.
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1: Guéri et guéri à nouveau. Admettons-le, nous avons peur parce que de mauvaises choses se sont produites dans notre passé. Et tout en nous tremble à l'idée d'être à nouveau blessé. La vie, c'est négocier le risque, disons-nous. Et nous sanctifions donc courageusement nos peurs par des stratégies visant à dissimuler la crainte de finir sans amour et tout seul. Mais Jésus dit
0: « Ma grâce te suffit ».
1: Assez pour toutes nos blessures cachées et nos échecs publics. Assez pour toutes les fois où nous avons conclu que nous pouvons être soit bien aimés, soit bien connus, mais jamais les deux à la fois. La grâce est un antidote curatif à la peur, réparant et reconstruisant tout ce que le péché a empoisonné, flétri ou corrodé. Le pire que l'on puisse dire de nous s'avère étonnamment être un hymne magnifique à l'amour de Dieu qui ne s'arrête jamais et qui s'étend toujours. Alors, restez dans la grâce.
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1: Nous commençons à Marseille, au FRAC Sud, cité de l'art contemporain qui accueille jusqu'au 5 juillet l'exposition collective Toc Toc. Portée par les artistes en formation du CFPI, le certificat de formation de plasticien intervenant, cette exposition résonne comme une invitation à franchir un seuil et à entrer dans des univers singuliers. Conçue comme un espace de passage, elle explore les notions d'ouverture, de rencontre et de perturbation, entre accueil et intrusion. Sculpture, installation, formes hybrides et gestes performatifs, autant de pratiques contemporaines qui témoignent de la richesse des démarches menées et de la diversité des regards portés sur le monde. À Paris, le musée Mayol consacre une grande exposition à Gianni Versace, figure flamboyante et visionnaire de la mode internationale. Né en 1946 et disparu en 1997, Versace a marqué son époque par une esthétique audacieuse, où se rencontrent glamour, sensualité et opulence baroque. Près de 450 pièces sont réunies, créations originales, accessoires, croquis, photographies, vidéos et interviews. Dans une scénographie pop, le parcours révèle une mode nourrie d'histoire et de culture populaire. Du modernisme italien aux références à l'Antiquité, du barocco aux influences du pop art. L'exposition rappelle aussi le rôle déterminant des supermodèles dans l'émergence d'une nouvelle ère de la mode. Direction Nice au musée Masséna pour l'exposition « Nice, ma ville, mes jardins ». Une invitation à redécouvrir l'histoire d'une ville qui s'est construite avec et par le végétal. Des restanques nourricières aux parcs contemporains, des jardins monastiques aux villas de villégiature, des potagers partagés aux paysages remarquables. À travers œuvres, archives, cartes et récits, le musée propose une promenade sensible et historique au cœur d'un patrimoine vivant, reflet des pratiques et des imaginaires niçois, mais aussi des engagements écologiques d'une ville profondément attachée à ses jardins. Nous continuons en Suisse, à Genève, au Jardin botanique, pour une exposition consacrée à un herbier exceptionnel de Jean-Jacques Rousseau. Acquis aux enchères à Paris en juin 2024, cet herbier réalisé dans les années 1770 pour l'imprimeur Charles-Joseph Pankouk est l'un des rares que Rousseau ait confectionné pour populariser l'étude du monde végétal. Des plantes originales, leurs catalogues et des ouvrages botaniques sont présentés dans les vitrines de la bibliothèque, offrant un aperçu rare de la passion végétale du philosophe. Jamais la nature ne nous trompe. Une devise rousseauiste, plus que jamais d'actualité. Et enfin, à Lausanne, le MUDAC propose une plongée étonnante dans la collection de Pierre Rosenberg à travers plus de 300 animaux en verre. L'exposition « Et nous ?» Alors, interroge le rapport complexe et ambivalent de l'humain au vivant. Diversité des formes, des expressions, des attitudes, ces œuvres révèlent à la fois une fascination pour la faune et une volonté de l'apprivoiser, voire de la domestiquer. Un film réalisé spécialement pour l'occasion dévoile le palazzo vénitien du collectionneur, où ces animaux de verre habitent chaque recoin de l'architecture, imprégnant l'atmosphère d'une présence à la fois douce et mystérieuse.
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5: Bonjour à tous. L'équipe de France qualifiée pour les quarts de finale de la Coupe du Monde de foot. Les Bleus se sont imposés 1-0 cette nuit face au Paraguay en 8e. C'est Kylian Mbappé qui a délivré les Français sur un pénalty après un match compliqué face à un bloc bas des Paraguayens souvent provocateurs. La France retrouvera au prochain tour le Maroc qui a éliminé le Canada hier après une victoire 3-0. Rendez-vous jeudi soir. L'actu ce matin, c'est aussi la canicule. 7 départements sont placés en vigilance orange. C'est le sud du pays qui est concerné en cette fin de semaine. L'Ardèche, l'Aude, la Drôme, le Gard, l'Hérault, les Pyrénées-Orientales et le Vaucluse. Des températures comprises entre 35 et 37 degrés, voire des pointes jusqu'à 40 degrés, sont attendues localement. Je garde ma sérénité, déclaration de Marine Le Pen, alors que la Cour d'appel de Paris dira mardi si elle peut être ou non candidate à la présidentielle. La chef de file des députés du Rassemblement National affirme que si la justice lui interdit de se présenter, ce sera avec une grande énergie et une grande conviction qu'elle soutiendra Jordan Bardella. Le RN organisait ce week-end dans le Pas-de-Calais une fête champêtre pour les adhérents du parti. Des rassemblements ont eu lieu dans près de 80 villes hier. La mobilisation continue un peu partout en France contre les violences sexuelles faites aux femmes et aux enfants après la mort de Liana dans le Gers. Les participants et associations attendent des mesures concrètes de la part du gouvernement. Le premier malade d'Ebola en France est guéri, sorti de l'hôpital, annoncé hier de la ministre de la Santé, Stéphanie Rist. C'est un médecin humanitaire qui avait été testé positif à son retour de la République démocratique du Congo. Il avait été isolé dès son arrivée à l'aéroport à Paris. Et puis le début du Tour de France, Jonas Vingegaard endosse le premier maillot jaune de cette édition après la victoire de son équipe hier lors du chrono par équipe à l'occasion de la première étape de cette grande boucle en Espagne. Un peu moins de 169 km au programme aujourd'hui entre Tarragone et Barcelone. Voilà pour l'info, très belle matinée à tous.
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1: La célèbre parabole du semeur, en Luc chapitre 8, verset 5, dit entre autres ceci. Un semeur sortit pour faire ses semailles. Pendant qu'il répandait sa semence, des grains tombèrent au bord du chemin, furent piétinés par les passants, et les oiseaux du ciel les mangèrent. Terrible destin que celui de ces premiers grains. Et pourtant, il ne nous est pas demandé de récolter, il ne nous est pas demandé de résultat. Dieu nous demande simplement de semer. Alors, qu'allons-nous semer dans notre journée d'aujourd'hui? Et si c'était des graines d'amour? Même si elles tombent au bord du chemin, elles seront agréables à manger.
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À Paris, vendredi 3 juillet, la chorale Amazing Gospel Spirit and Friends sera en concert à 20h30 à l'église Sainte-Claire d'Assise, avec sur scène Gospel Family, UGS et Life and Music. Ne manquez pas cet événement le 3 juillet, dirigé par Cassandra Drané. À Saint-Estève-Janson, dans les Bouches-du-Rhône, le samedi 4 juillet, concert gospel dirigé par Latonius avec sa chorale TGGG à 21h au Théâtre du Vallon de l'Escale avec une entrée libre. À Talence, près de Bordeaux, le lundi 6 juillet, la Bordeaux Mass Choir et la chorale bruxelloise Machaca s'unissent pour un concert exceptionnel avec plus de 60 choristes et leurs musiciens pour vous transporter au cœur du gospel. Laissez-vous emporter par la puissance, l'amour du chant et une énergie contagieuse. Une immersion musicale rare à ne surtout pas manquer à 21h, salle polyvalente du Dôme de Talence. 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À Bessines-sur-Gartempe, en Haute-Vienne, les 11 et 12 juillet, à l'occasion du festival Banda Folies, retrouvez la meilleure chorale de France 2025, les Chérubins Gospel. Le rendez-vous de l'été, c'est la première édition du Divine Gospel Festival, les 21, 22 et 23 juillet, au domaine de Chantegrier à Ventabran, proche d'Aix-en-Provence. Avec Divine Gospel Men, Sandrine Garcia et Soulshine Voices, et Emmanuel Pidjob qui sera le parrain de cette première édition. Chaque concert sera précédé du chœur Gospel Mars avec Magali Ponsada. 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
1: Bonjour à tous, un match compliqué mais l'essentiel est là. L'équipe de France est qualifiée pour les quarts de finale de la Coupe du Monde de football. Les Bleus se sont imposés 1-0 face au Paraguay cette nuit en 8e grâce à un but de Kylian Mbappé sur penalty à la 70e minute de jeu. Une soirée difficile face à une équipe accrocheuse et qui a souvent provoqué les Français, mais ils ne sont pas tombés dans le piège paraguayen. Écoutez l'analyse du capitaine Kylian Mbappé après la rencontre, il était au micro d'M6.
2: On a montré qu'on n'était pas seulement une équipe qui savait jouer en football offensif. S'il faut mettre les mains dans la merde, on va mettre les mains dans la merde. Désolé de l'expression, on n'a pas de problème avec ça. Ils pensaient qu'on allait venir jouer en smoking, qu'on allait juste venir faire des belles actions des 1-2. Nous, on sait faire le sale football aussi. Et on l'a fait aujourd'hui, on a gagné. Et même dans ça, on a été meilleur qu'eux. C'est leur football, c'est leur manière de jouer. Tout le monde joue avec ses armes. Il n'y a pas de bonne ou de mauvaise manière de jouer au foot. Il n'y a qu'une seule manière, c'est gagner. Ils ont essayé de nous avoir comme ça, mais on les a eu nous aussi comme ça. Maintenant, on passe à une étape supplémentaire. Il faut récupérer et se concentrer sur le Maroc.
1: Et vous l'avez donc entendu, la France retrouvera le Maroc jeudi soir en quart. Les Marocains qui ont battu le Canada 3-0 hier soir. En attendant ce rendez-vous, les huitièmes de finale de ce mondial continuent bien évidemment avec deux matchs ce soir et cette nuit, Brésil-Norvège d'abord et ensuite Mexique-Angleterre. Dans l'actualité également, la canicule de retour sur le sud du pays. 7 départements sont placés en vigilance orange aujourd'hui, des Pyrénées-Orientales jusqu'à la Drôme. Des pointes jusqu'à 40 degrés sont attendues par endroits. Premier meeting de campagne cet après-midi pour un ancien Premier ministre, c'est Édouard Philippe, qui devrait réunir 5000 personnes à l'Adidas Arena de Paris. Le maire du Havre souhaite fixer des priorités claires à moins d'un an du premier tour du scrutin désormais. Et puis il y a 30 ans, jour pour jour, une brebis devenait mondialement célèbre, Dolly, est devenue le premier mammifère cloné à partir d'une cellule prélevée chez un adulte. Un exploit scientifique qui avait fait le tour du monde. Voilà pour l'info, très bon week-end à tous.
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4: Il fait beau, il fait chaud, le petit Mistral se fait une petite place dans la vallée du Rhône, une petite ondée prend aussi la place sur les Alpes du Sud, rien à voir avec les orages d'hier soir, des nuages arrivent quand même de Belgique et vont envahir petit à petit le nord-est, et les températures sont toujours de plus en plus chaudes, elles varient de 31 dans le nord du pays jusqu'à 34 en Corse.

0: Très très bon dimanche avec nous sur Hope Radio, le son gospel, vos plus beaux gospels.
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0: Elle se prénomme Aretha Franklin, Patti LaBelle, Queen Latifah. Toutes les trois ont démarré votre matinale week-end de ce dimanche 5 juillet. On poursuit avec Tasha Cobbs-Leonard, I Have a Design.

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1: Une vraie joie de vous accompagner en ce dimanche matin. J'espère que tout va bien pour vous, vous êtes en vacances. Courage quand même pour vous qui travaillez, qui êtes saisonniers durant ce mois de juillet. Vachon Mitchell, c'est pour vous. C'est maintenant, c'est Watching the Moment. C'est en mode live et juste après, on appréciera Charlotte César et Big.

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1: Hop Radio, Michael English avec Better Days. C'est toujours en mode concert, en mode live sur Hop Radio. Et juste après, c'est Guillaume Rodet qui vous présentera sa rubrique à propos.

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1: À propos, saviez-vous que la contrainte nuit à la créativité? Ah bon, me diriez-vous? Mais attendez, qu'entendez-vous par contrainte? Très bonne question. Dans l'univers de la créativité, il y a contrainte lorsqu'il y a commande. Vous savez, fais-moi un dessin, dessine-moi un mouton. Pourquoi cela? Eh bien, parce que la créativité, c'est l'acte d'élaborer une nouvelle idée, un nouveau concept, imaginer quelque chose qui n'existe pas encore et lui donner vie. Alors comment voulez-vous qu'il y ait création s'il y a des directives, des étapes à suivre, des consignes à respecter selon le projet pensé par quelqu'un d'autre? En effet, dans la plupart des situations créatives avec de jeunes enfants, l'adulte a tendance à avoir tout prévu de A à Z et à dire à l'enfant ce qu'il doit entreprendre et comment s'y prendre. Il s'agit là d'amener l'enfant à suivre docilement une activité. Pourquoi pas? Mais ce n'est pas l'activité artistique à proprement parler. Il y a souvent confusion entre connaissances de techniques, multiples et variées, avec l'inspiration, l'expression de soi au travers du support technique, multiples et variées. Alors comment créer un espace de créativité où l'enfant va pouvoir exprimer ce qui lui vient sans être dirigé et contraint à copier et à reproduire? Car souvent, cela étant la finalité induite dans les propositions dites artistiques qui leur sont proposées, la créativité est étouffée au fur et à mesure. D'ailleurs, les enfants créatifs dérangent l'ordre bien établi en proposant des alternances inappropriées compte tenu du projet proposé. La première chose à poser et à accepter comme un préalable indispensable est l'individualité de chacun, c'est-à-dire sa spécificité. La deuxième chose à prendre en compte est l'importance du mouvement. Et enfin, la troisième concerne l'évaluation du résultat, entre guillemets. Car en effet, la démarche de l'adulte est de ne pas avoir d'attente particulière. L'important pour lui est de proposer un espace, temporel et physique, où l'on se rend disponible. Disponible à quoi? À soi-même, à ce qui se passe en soi. Disponible à ce qui nous environne, à ce que l'on voit, écoute, sent ou ressent. En partant de ce que l'on est, en soi ou en lien avec le moment ou ce qui nous traverse, le mouvement va être différent, l'individualité va s'exprimer. La créativité est une expression propre à soi et en relation avec ce que l'on vit. C'est pourquoi elle ne peut pas être stéréotypée, sinon c'est une activité, mais pas de la créativité. Donc laissons-la se développer.
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3: Bienvenue sur Hope Radio, c'est Louis Orlando jusqu'à midi. Merci d'être là.
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3: Une demi-heure non-stop jusqu'à 9h avec vos plus beaux gospels. Je vous ai placé David Phelps, entre autres, mais aussi nous écouterons Todd Delaney, Liz Wright et bien d'autres sur Hope Radio, le son gospel.

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1: Merci de nous rejoindre sur vos réseaux sociaux durant ce week-end. On peut partager, communiquer Facebook, Instagram, YouTube, mais aussi opradio.live avec l'espace contact si vous voulez nous laisser un message. Bienvenue.
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0: incontournable chorale sur Op Radio que l'on vous passe très régulièrement. Vous les connaissez, vous les aimez, c'était les Chicago Mass Choir avec Move In Me. Nous allons arriver à 9h, l'heure de votre Flash Info, et on retrouvera juste après vos plus beaux gospel. On commencera avec Kanye West et Anthony Evans.
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2: Bonjour à tous, des retrouvailles avec le Maroc. Comme en 2022, l'équipe de France de foot est qualifiée pour les quarts de finale de la Coupe du Monde après avoir battu le Paraguay 1-0 cette nuit en 8e. C'est Kylian Mbappé qui a libéré les Français en deuxième mi-temps grâce à un but sur pénalty. Les joueurs de Didier Deschamps retrouveront donc jeudi soir les Marocains en quart, comme il y a 4 ans en demi-finale. Les Bleus, pour rappel, s'étaient imposés 2-0 au Qatar. Et il n'y a pas que du football en ce moment aux États-Unis. Le pays a célébré hier ses 250 ans. De nombreux événements étaient prévus, même si certains ont été perturbés par les fortes chaleurs et les orages. Rien ne peut nous décourager, a déclaré Donald Trump lors de sa prise de parole à Washington. Les États-Unis incarnent l'espoir, la promesse, la lumière et la gloire parmi toutes les nations du monde pour le locataire de la Maison-Blanche. En France, 7 départements sont placés en vigilance orange canicule. C'est le sud du pays qui est concerné en cette fin de semaine. L'Ardèche, l'Aude, la Drôme, le Gard, l'Hérault, les Pyrénées-Orientales et le Vaucluse. Des températures comprises entre 35 et 37 degrés, voire des pointes jusqu'à 40 degrés sont attendues localement. 7 départements sont également en alerte rouge, feu de forêt. Et d'ailleurs, un nouvel incendie s'est déclaré hier en fin de journée dans les Pyrénées-Orientales. Il a pour l'instant parcouru 930 hectares. Plus de 580 pompiers sont mobilisés sur le terrain pour ce feu situé à une trentaine de kilomètres à l'ouest de Perpignan. Le premier malade d'Ebola en France est guéri et sorti de l'hôpital, annoncé hier de la ministre de la Santé, Stéphanie Rist. C'est un médecin humanitaire qui avait été testé positif à son retour de la République démocratique du Congo. Pour rappel, il avait été isolé dès son arrivée à l'aéroport à Paris. Et puis le premier maillot jaune sur le Tour de France, il est pour Jonas Vingegaard après la victoire de Visma Liseberg hier dans les rues de Barcelone sur le contre-la-montre par équipe. Deuxième étape aujourd'hui entre Tarragone et la capitale de la Catalogne. Voilà pour l'essentiel de l'actualité. Passez tous une excellente matinée.
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0: Il fait beau, il fait chaud, un petit mistral sur la vallée du Rhône, une petite ondée sur les Alpes du Sud. Des températures varient de 31 à 34 degrés du nord au sud. Et attention, quelques nuages commencent à envahir le nord-est du pays.
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0: Merci de nous rejoindre sur Europe Radio. Un très bon réveil, un bon petit déj, de très belles vacances, du courage à tous ceux qui travaillent déjà le week-end, mais aussi pour tous ceux qui travaillent durant ce mois de juillet. Merci d'avoir choisi Europe Radio pour passer vos vacances et tout cet été avec nous. C'était Anthony Evans avec Follow. Vous l'avez reconnu tout de suite, votre rubrique littéraire sur Europe Radio.
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2: 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Aujourd'hui,
3: quelques touches d'amour divin. Un livre de Erna Alvarado Poblete. Quand on commence une nouvelle année, on a souvent envie d'un livre de méditation pour se ressourcer. Mais finalement, méditer peut se faire toute l'année et on peut commencer quand on veut. Pas besoin d'attendre le 1er janvier. Alors le livre que je vous présente aujourd'hui est un livre de méditation pour femmes. Alors vous allez me dire, pourquoi un livre spécifique pour les femmes ? Eh bien, car souvent, nous les femmes, eh bien nous avons des sujets qui nous touchent plus que d'autres. Attention, je ne veux pas faire de sexisme, mais d'une manière générale, nous sommes quand même un petit peu plus dans l'émotionnel. Du coup, ces méditations écrites par une femme vont être un peu plus axées sur des rencontres, du relationnel ou des sujets d'éducation. Au travers de ces 365 méditations qui ne sont pas datées pour justement pouvoir les commencer quand on veut, eh bien l'auteur nous invite à contempler les nombreuses touches d'amour que Dieu a pour nous à travers la nature, la Bible, les relations humaines, la bonté de Dieu. Pour chaque méditation, il y a un verset biblique et un commentaire suit. Ainsi, chaque femme peut se sentir interpellée grâce au ton simple et amical, et il s'inscrit dans la vie concrète de toutes les femmes. Alors oui, au milieu de nos vies surchargées par le travail, la maison, l'éducation des enfants, je vous encourage vraiment à prendre un temps simplement pour vous connecter avec vous-même et avec Dieu. Je vous rappelle les références de ce livre. Il s'agit de « Quelques touches d'amour divin », un livre de Erna Alvarado Poblete et publié aux éditions Yatpa en 2020. Un livre pour vous faire du bien.
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0: Un grand merci à Yolande Greuzet pour sa chronique Un livre, une semaine sur Hope Radio.
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0: Allez, c'est le temps de retrouver vos plus beaux gospels sur Europe Radio. Josh White, dans un premier temps avec Joshua Fit, The Battle of Jericho. Et juste après, ça sera Curry Henry qui va nous interpréter Praise God.

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1: Très très bon dimanche avec nous, merci d'être là. Corey Henry vient de nous interpréter Praise God, deux grands artistes à présent avec une chorale en featuring. Taron Martin avec en featuring la chorale Tsetouf, Mass Choir qui vont nous interpréter In Your Presence, suivi tout de suite après du groupe The Winans.

Nous saluons nos amis suisses qui, en Suisse romande, nous écoutent en DAB+. En France, vous nous écoutez en DAB+, dans les villes de Paris, Marseille, Saint-Tropez, Nice et Monaco, et très très bientôt dans d'autres villes. Votre site internet opradio.live qui vous permet, dans l'espace contact, de nous laisser un message. Bienvenue.

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1: Bienvenue pour notre émission Dialoguer, une émission avec l'imam Hamed et le pasteur Pierre. Bonjour à chacun.
2: Bonjour.
3: Bonjour.
1: Merci et heureux de vous retrouver à ce micro. Alors, comme à notre habitude, eh bien, nous aborderons aujourd'hui un sujet autour duquel nous échangerons. Et précisément, il s'agira de la lecture de foi que vos écrits saints, le Coran pour vous, imam Hamed, et la Bible pour vous, pasteur Pierre, eh bien, vous inspirent. Alors, pasteur Pierre, quel regard posez-vous de manière générale sur la Bible ?
2: C'est un livre qui a été inspiré par Dieu, voulu par Dieu, et à travers lequel il nous fait comprendre ce qu'il veut pour nous, afin de pouvoir nous permettre de vivre de meilleure façon, et puis surtout de finir dans la vie éternelle. Parce que notre vie actuelle, ce n'est que le début d'une vie que Dieu voudrait plus belle que celle qu'on a en ce moment sur Terre.
1: Et donc ces écrits saints que sont la Bible, qu'est-ce que ça représente pour vous en tant que chrétien ? Ça a une signification particulière ? C'est la parole de Dieu, c'est...
2: Oui, c'est la parole de Dieu, puisque c'est Dieu qui l'a inspirée, c'est-à-dire qu'elle contient ce que Dieu veut que nous sachions, que nous comprenions, et c'est donc important de prendre cette parole au sérieux. Alors bien sûr, pour bien la comprendre, il faut la replacer dans son contexte. Malheureusement, beaucoup de gens ne le font pas. Ils le lisent au premier degré comme si ça avait été écrit aujourd'hui. Alors c'est sûr que là, on peut arriver à des mauvaises compréhensions, alors que si on replace dans le contexte et on cherche à comprendre comment est-ce que c'était compris à l'époque, qu'est-ce que ça voulait dire à l'époque, et qu'on transpose ça aujourd'hui pour garder la même chose aujourd'hui, on se rend compte qu'en fait, il n'y a pas de problème.
1: Donc reviendra sur ça,
2: mais pas c'est,
1: sur
2: c'est juste que la manière de dire les choses il y a 2000, 3000, même plus 3500 ans en arrière, forcément la manière d'exprimer les choses à l'époque, le contexte de l'époque n'avait rien à voir avec celui d'aujourd'hui, donc il faut tenir compte de ça.
1: Alors, imam Hamed, je me tourne vers vous. Eh bien, la même question, hein, en quelque sorte. Qu'est-ce que représente le Coran pour vous en tant que musulman? Comment vous recevez les écrits saints qui émanent du Coran?
3: Le Coran, c'est la parole de Dieu révélée, hein, révélée à son messager. Et donc, il représente cette parole à travers laquelle Dieu nous parle, il s'adresse à l'homme pour se faire connaître, pour faire comprendre son message et également ses enseignements, ce dont il a besoin l'homme, puisque c'est Dieu qui l'a créé, donc il a besoin de son créateur pour comprendre son existence, pour comprendre comment il doit se faire sa vie, comment il doit cheminer, comment il doit rencontrer Dieu par la suite. Comme il a dit Pierre, ce message s'adresse à l'homme ici-bas, mais en même temps il l'oriente vers une fin qui est donc le retour vers le Créateur et le rencontrer à travers, après avoir fait ce voyage dans ce bas monde qui consiste justement à tirer profit de ces enseignements de Dieu qui nous guide et qui nous permet de voir clair et comprendre le pourquoi de l'existence de l'homme et la mission qui lui est demandée à accomplir dans cette vie pour être en harmonie. En harmonie avec lui-même, avec son environnement et rencontrer Dieu dans les meilleures conditions.
1: Et alors, le pasteur Pierre commençait à nous expliquer qu'il fallait recontextualiser parfois les écrits pour mieux les comprendre. Vous avez des règles d'interprétation, Imam Ahmed, en islam ?
3: Alors, effectivement, c'est-à-dire, nous, c'est très clair. Le message coranique nous livre deux types d'enseignements. Un enseignement immuable, qui ne change pas, qui est fixe, qui n'évolue pas, c'est celui du rapport de l'être humain avec le rapport spirituel avec Dieu. La foi, le rapport avec l'invisible, avec tout ce qui est dogme. Ça, c'est quelque chose qui est inchangé aujourd'hui, comme hier, comme demain, puisque la foi ne change pas, enfin le rapport de la foi avec Dieu. Maintenant, c'est vrai qu'il y a une autre partie du message qui traite des questions de la vie quotidienne de l'homme et qui est en rapport avec le contexte. Et ça, évidemment, bien sûr, ça, les contextes, les temps sont différents, les contextes sont différents. Donc là également, il y a des enseignements justement qui incitent à contextualiser les choses par rapport à son environnement, par rapport à la réalité qu'on vit, et ça, c'est ce qu'on appelle la partie qui évolue, c'est-à-dire la vie aujourd'hui, c'est pas celle d'il y a 1500 ans, c'est tout à fait normal que la façon de voir, de comprendre, de réfléchir et d'agir, elle est tout à fait différente, et elle est liée au contexte. Ça, c'est la contextualisation fait partie justement du rapport de l'homme à la réalité dans laquelle il vit.
1: Est-ce que vous auriez un exemple à nous donner sur un passage qui serait au regard d'une évolution de la société ? Est-ce que vous avez, je vous prends peut-être au dépourvu, un texte en tête ?
3: Il y a dans le chapitre 2 du Coran, il y a justement le verset ou les versets qui parlent de ça, de cette question, qui nous dit Dieu a révélé des versets qui sont la mère du Coran, la partie immuable du Coran, et qui n'évolue pas, qui sont des versets qui ne changent pas. Mais ils sont minoritaires, mais la plupart des textes, eux, ils évoluent en fonction du contexte. Donc, comme exemple, qu'est-ce qu'on peut... Par exemple, l'organisation d'une société ou l'organisation sociale de la vie. C'est sûr que les rapports entre les gens, la façon d'organiser sa vie, surtout du point de vue matériel et social, aujourd'hui, elle est très très différente par rapport à hier. Et donc, il faut s'adapter au contexte, à l'environnement, aux besoins, aux moyens du temps pour pouvoir vivre en harmonie avec son temps, c'est-à-dire ne pas dépendre d'une situation ancienne par rapport à un monde moderne et nouveau dans lequel il faut que l'esprit humain évolue et qu'il appréhende la réalité actuelle, quoi.
1: Donc à la lecture du texte saint, savoir faire la transposition par rapport à l'époque dans laquelle on évolue et on vit.
3: Oui, c'est-à-dire, si vous voulez, dans le Coran, il y a une très grande souplesse. La logique ou la vision coranique, elle est très, très souple. Elle répond aux besoins de l'homme. C'est-à-dire, quel que soit le contexte, il ne doit pas y avoir contradiction entre la foi ou entre les textes et le contexte. Bien au contraire, il faut que les textes accompagnent le contexte et puissent offrir, apporter cette souplesse. Je vous donne un exemple, la prière. Pour les musulmans, la prière, c'est quelque chose qui est bien précis, etc. Comment faire la prière, à quel moment il faut faire la prière. Quand on est dans une situation de vie normale. Mais dès qu'on voyage, par exemple, lorsque la personne musulmane est en voyage, il y a des choses qui changent par rapport à la pratique de la prière. Pourquoi ? Parce que nous sommes en voyage, donc on n'a pas le même temps. On n'a pas la même situation, la même facilité de pouvoir faire les choses comme on veut. Il y a des contraintes du voyage, il y a les contraintes de temps, etc. Et donc, il y a ce qu'on appelle la prière du voyageur. Ça s'appelle prière du voyageur parce que elle correspond à la situation du voyageur. Par exemple, on raccourcit la prière, on regroupe certaines prières. Tout ça, c'est pour faciliter au voyageur, tout en étant dans la pratique de la religion, de la prière, en même temps répondre à son besoin du voyage, où il a besoin d'être allégé, de ne pas avoir l'obligation de faire exactement comme s'il n'est pas en voyage. Pourquoi ? Parce que la situation a changé. Le voyage, c'est pas vivre chez soi, c'est vivre sur la route, dans un hôtel, dans une situation qui bouleverse tout. Et donc, il y a des choses comme ça, il y a beaucoup de choses comme ça. Également le jeûne, quand on est malade, c'est pas quand on est en bonne santé. Donc, si vous voulez, la législation musulmane, elle a un dispositif assez large qui répond à des situations de contraintes ou de difficultés pour permettre justement aux croyants de pouvoir vivre sa foi, mais dans la facilité, dans l'aisance, sans le priver de pratiquer sa foi. Tout en pratiquant sa foi, la pratiquer, mais selon le contexte et selon la situation et le moment où il vit.
1: Merci Imam Ahmed. Pasteur Pierre, je me tourne vers vous, je vous pose aussi cette question. Vous avez commencé à l'évoquer dans votre intervention précédente. Quelles sont les règles d'interprétation quand on lit la Bible ?
2: On a déjà dit qu'il fallait replacer dans le contexte, ça c'est important.
1: Le contexte, c'est lequel ?
2: Quand on a affaire à un texte écrit il y a plusieurs milliers d'années, forcément c'est pas la même chose. Juste pour donner un exemple, dans la Torah, hein, qui est la première partie de la Bible, on lit à un moment donné par exemple œil pour œil, dent pour dent. Alors aujourd'hui beaucoup de gens quand ils lisent ça ils sont choqués, mais comment la Bible qui nous enseigne de nous venger, c'est de la violence, c'est pas bien, et par là on nous dit que Dieu est amour, et là on voit pas ça. Le problème c'est que si on replace dans le contexte, eh bien, on se rend compte que, à l'époque, les gens avaient l'habitude de rendre 1000 fois plus. Et quand Dieu leur dit œil pour œil, dent pour dent, il est en train de les limiter en leur disant attention, vous ne rendez que la même chose. Bon, en réalité, Dieu a dit le maximum qu'il pouvait dire à l'époque, parce que s'il avait dit directement, comme Jésus a dit plus tard, maintenant vous ne vous vengez plus, vous laissez la vengeance à Dieu, et vous aimez vos ennemis, et vous priez pour ceux qui vous maltraitent, ça n'aurait tout simplement pas été compris. Alors Dieu leur dit déjà, commencez par ne rendre que la même chose et pas plus, comme vous avez l'habitude. Et par la suite, quand les gens avaient enfin intégré ça, Jésus vient et il dit, maintenant, vous laissez ça à Dieu. Vous, votre rôle, c'est d'aimer les autres. Même ceux qui sont méchants, même ceux qui ne le méritent pas, même ceux que vous n'avez pas envie d'aimer. Parce que Dieu va vous donner la force de le faire.
1: Et ça, c'est toujours valable aujourd'hui, alors ?
2: Et ça, c'est toujours valable aujourd'hui. Jésus est venu et il a dit les choses que Dieu aurait voulu dire au départ, mais que les hommes ne pouvaient pas comprendre. Alors, il a commencé à dire quelque chose à mi-chemin, et voilà. Donc, il faut replacer dans le contexte, et on se rend compte que si on replace dans le contexte, en fait, c'est déjà l'amour de Dieu qui s'exprime, parce qu'il limite les gens dans leur sauvagerie. C'est vrai que la civilisation occidentale, elle a pris la Bible en oubliant son origine orientale, et c'est important de revenir à cette origine du Moyen-Orient, hein, et que de replacer dans le contexte culturel de l'époque du Moyen-Orient, ça aide à beaucoup mieux comprendre des choses, ça c'est vrai. Et bon, maintenant, c'est important aussi, dans les règles d'interprétation, de tenir compte si on a affaire à un texte historique, si on a affaire à un texte poétique, si on a affaire à un texte prophétique, les textes prophétiques, par exemple, sont remplis d'images, de symboles. C'est important de tenir compte de cela, alors que dans un texte historique, ce ne sera pas des symboles. Là, on a réellement une description réelle des choses. Donc, c'est important de tenir compte de ces différentes sortes de textes aussi.

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1: Et alors j'ai envie de me tourner en même temps vers l'imam Ahmed et vous, pasteur Pierre, mais vous ne pourrez pas répondre en même temps parce que sinon ça va être la cacophonie. Quel est le risque d'une mauvaise lecture des Écritures saintes, imam Ahmed ? Ou quels sont les risques ? Parce qu'il y en a peut-être plusieurs.
2: Pour faire une lecture juste, il faut justement tenir compte de ces deux paramètres. Le premier, c'est la lecture de foi. C'est-à-dire, pour moi, lecture de foi consiste à lire à partir de ce rapport qu'on a avec Dieu, ce rapport spirituel qui est basé sur le rapport qu'on a avec les textes lus à partir de la foi, avec un cœur connecté à Dieu, et en même temps savoir que, en plus de ça, il faut tenir compte du contexte. Oui, parce que le contexte, lui, évolue. Comme je disais au début, le rapport à Dieu, c'est un rapport constant qui est censé être le même rapport. Mais le rapport à la réalité, c'est quelque chose qui change, qui évolue en fonction du contexte. Donc c'est vrai que si on veut faire un petit peu la remarque par rapport à des lectures incomplètes ou des lectures qui sont inexactes, c'est soit parce que

0: Par exemple, si on prend l'exemple d'un athée, bah, sa lecture, elle sera une lecture, on va dire, littéraliste ou superficielle ou basée sur un élément exclusivement humain. Il n'y aura pas cette dimension du rapport au divin. Mmh. Et ça, c'est très très important, parce que ces textes, ce sont des textes sacrés, c'est pas des textes humains, c'est pas... Donc on a besoin de recevoir ou d'être réceptif de ce que nous communique sous celui qui nous parle, qui est Dieu. Donc souvent, il y a l'erreur dans certaines lectures de certaines personnes qui lisent en faisant abstraction de cet élément de foi qui est très important. Et aussi, des fois, on va trouver des gens qui font une lecture en négligeant le contexte aussi. Ça, quelqu'un qui lit que à partir de la foi, mais il néglige le côté évolution, le côté contemporain, le côté réalité, etc. Celui-là aussi, même s'il a une forte foi, s'il ne tient pas compte du contexte, ben, il risque de faire aussi... Enfin, ce n'est pas qu'il risque, mais c'est sûr qu'il fera une lecture incomplète, ça c'est sûr. Mmh.
1: Pasteur Pierre, je me tourne vers vous. Donc, pour vous, quels sont les risques d'une mauvaise lecture de la Bible ?
2: C'est d'arriver à faire dire au texte le contraire de ce qu'il veut vraiment dire.
1: Carrément le contraire ?
2: Des fois, oui. C'est-à-dire que lorsque on a une lecture de foi, ça veut dire qu'on se met à l'écoute du texte. Qu'est-ce que le texte a à me dire ?
1: Et pour vous aussi, la foi change tout dans la lecture de la Bible ?
2: Oui, parce que si je me mets à l'écoute du texte, c'est le texte qui me parle. Mais maintenant, une mauvaise lecture du texte, c'est quand je vais lire le texte avec mes idées préconçues et je mets mes idées dans le texte. Pour donner un terme théologique, une bonne lecture de foi, c'est une exégèse. On sort le sens hors du texte. Alors que beaucoup de gens font le contraire, de l'exégèse, c'est-à-dire qu'ils mettent leur sens dans le texte. Alors c'est sûr que des fois on voit des gens, ils lisent les Écritures saintes et ils deviennent de plus en plus violents. Pourquoi ? Tout simplement parce qu'ils sont à la recherche de tous les textes. Parce que dans leur tête déjà ils sont violents, alors ils sont à la recherche de tous les textes où ils peuvent se sentir confirmés dans leurs idées préconçues, et après ils vont agir de manière violente. Mais c'est pas parce que c'est ce que le texte leur a dit, c'est parce qu'ils ont cherché ça pour confirmer leurs idées préconçues.
1: Et alors vous, dans votre pratique quotidienne, Pasteur Pierre, quand vous lisez la Bible, j'imagine que vous la lisez de manière quotidienne, qu'est-ce que le texte vous apporte dans votre foi, dans votre vie de tous les jours, dans votre relation à Dieu? Qu'est-ce que ça vous apporte, le texte?
2: Quand on se met à lire le texte en se mettant, comme j'ai dit, à l'écoute du texte, ce texte peut se transformer en prière. C'est-à-dire qu'en lisant le texte, je suis en communion avec Dieu. Puisqu'il me parle à travers ce texte, moi, je peux répondre à ce texte. Et en fait, la lecture du texte devient en même temps une sorte de prière à Dieu, puisque je peux reprendre les paroles et les redire sous forme de prière et de dialogue avec Dieu. Ça, c'est être à l'écoute du texte. D'autres vont, oui, comme j'ai dit, vont juste se contenter de lire le texte sans chercher à comprendre ce que ça leur dit, ou alors vont chercher à lire le texte, mais pour rechercher un but qui correspond à ce qu'ils ont déjà dans la tête d'avance. Là, c'est sûr, il ne va pas du tout se passer la même chose, hein, dans leur cœur, dans leur tête, dans leur esprit.
1: Et vous avez un exemple à nous donner à partir d'un texte. Vous auriez un exemple à nous donner et nous dire comment vous, avec quelles lunettes en quelque sorte, ou quel filtre vous comprenez ce texte en question.
2: Si je prends le psaume 23 par exemple, l'Éternel est mon berger, je ne manquerai de rien. Ça c'est le premier verset. L'Éternel est mon berger. Oui. Dieu me dit qu'il est mon berger. Ben, Seigneur, merci, merci de diriger ma vie et aide-moi à bien te suivre. Hein. Et je ne manquerai de rien. Merci de prendre soin de moi. Merci de m'apporter ce dont j'ai besoin. Et aide-moi à rechercher ce qui est vraiment bon pour moi. Et puis après, voilà, je peux continuer les versets les uns après les autres. Mais

0: cette lecture est, voilà, est en même temps une relation avec Dieu.
1: Imam Hamed, je me tourne à nouveau vers vous. Quel rapport vous avez avec le texte sacré? Qu'est-ce qu'il vous apporte dans votre vie quotidienne, dans votre foi, dans votre relation avec Dieu? Quelle importance a ce texte?
2: Il m'apporte beaucoup. Il m'apporte l'essentiel, en fait. Il nourrit ma foi. Il nourrit mon cœur. Et moi, en tant que croyant, j'ai besoin de deux choses. J'ai besoin, pour pouvoir vivre, d'entretenir mon corps, c'est-à-dire de manger, de boire, de respirer, etc. C'est indispensable pour la vie de l'être humain. Mais en même temps, j'ai besoin de nourriture spirituelle. Et cette nourriture spirituelle, je la reçois en lisant justement les textes, en écoutant Dieu, ce qu'il me dit à travers sa parole. Parce que c'est ça aussi les textes. Les textes, ils s'adressent à ce qu'il y a de profond en moi, cet être intérieur qui est mon cœur, et qui a besoin de ça pour réaliser cette vie fondamentale qui est la vie spirituelle, qui est même plus importante encore que la vie physique, biologique. Et donc ça, je ne peux le trouver qu'en étant en rapport avec mon Créateur, qui m'a créé, qui me connaît et qui m'oriente pour pouvoir à la fois établir ce rapport avec lui et mener ma vie en harmonie entre mon intérieur et entre mon cœur et mon corps. Et donc, c'est en ça que la parole de Dieu, que le texte est très très fort. Rien d'autre ne peut apporter ça au cœur, si ce n'est celui qui connaît ce qui est apparent et ce qui est caché. Et l'intérieur, c'est quelque chose de caché, et il n'y a que Dieu qui peut suffire et combler l'être humain par ce dont il a besoin, et c'est ce qu'on trouve en lisant les textes, justement, c'est cette parole, ce message, cette guidance qui permet justement d'avoir cette sérénité, cette tranquillité intérieure qui nous permet de vivre complètement.
1: Et alors, si on doit conclure, parce qu'il faut conclure cette émission, qu'est-ce que vous auriez envie de dire aux auditeurs là, qui nous écoutent à propos du texte sacré? Qu'est-ce que vous avez envie de dire? Peut-être à les encourager à ouvrir les écrits saints?
2: Tout à fait, voilà. Et ça, pour donner un exemple, chez nous, les musulmans, nous avons une prière qu'on lit, c'est un texte qu'on lit tous les jours, un texte coranique qui est le premier chapitre du Coran, qui s'appelle l'ouverture. Ça s'appelle aussi la clé, on peut traduire ça aussi par la clé, et que les musulmans répètent dans chaque prière tous les jours, donc plusieurs fois par jour, puisque les prières sont très nombreuses dans la journée. Et ce texte est une prière qui consiste à établir un dialogue entre le croyant et son Seigneur. C'est comme ça qu'elle se présente. C'est un chapitre où on parle à Dieu et Dieu nous parle. Ce texte, il résume pratiquement tout le Coran. Enfin, le sens général du Coran, il est inclus dans ce chapitre qui est composé de sept versets. Et dans ces versets, il y a une communication très très riche et très très apaisante qui consiste à la fois à connaître Dieu et à demander à Dieu de nous guider, de nous montrer comment être guidé et sur quel modèle, c'est quoi le modèle d'être guidé et d'être préservé d'une mauvaise fin, c'est-à-dire d'avoir une voie de droiture, une voie qui ressemble à ceux que Dieu il a comblés de ses bienfaits, les prophètes, ce que Dieu a donné comme exemple, homme exemple pour l'adorer, et qui ont accompli un parcours parfait d'adoration, et que l'on connaît, puisque on a leur biographie, leur histoire, etc. Et tout ça, c'est dans le but de pouvoir en fait réussir ce parcours sur Terre à partir d'un modèle. Que même si aujourd'hui il n'est pas parmi nous, le modèle ou les modèles, les prophètes ne sont pas parmi nous, mais on a leur récit qui est apporté soit dans le Coran, soit dans des biographies qui nous tracent un petit peu leur façon d'avoir assumé et vécu cette relation avec Dieu et dans la vie. En tout cas, dans ce rapport spirituel, même si, encore une fois, le contexte, lui, il évolue, mais le contexte, c'est toujours à la portée de l'homme, quelle que soit la période dans laquelle il vit. Mais essentiellement, ce rapport qui doit être la garantie de mener une vie spirituelle et un rapport sain avec Dieu, nous l'apprenons à travers ce texte, justement, et à travers ce modèle.
1: Pasteur Pierre, pour conclure, qu'est-ce que vous auriez envie de dire aux auditeurs à propos des Écritures saintes ?
0: Alors, j'aimerais aborder un sujet qu'on n'a pas abordé, c'est la conception de l'inspiration. C'est-à-dire que Dieu a inspiré des prophètes qui ont parlé de sa part. Et si Dieu a inspiré ses prophètes, c'est pour nous faire passer un message. Donc, ce que nous considérons inspiré, c'est pas les mots en eux-mêmes, mais c'est l'idée véhiculée par les mots, c'est le message transmis par les mots. C'est ça que Dieu veut nous faire comprendre. Et justement, nous pensons que ce message doit pouvoir parvenir au maximum de gens de la manière la plus compréhensible possible. C'est pourquoi, d'ailleurs, c'est pourquoi on l'a traduit dans toutes les langues, pour que tout le monde puisse le lire de la manière la plus facile possible. Et pourquoi on le fait ? C'est que on voit bien que Dieu lui-même ne s'est pas limité à une seule langue, puisque la Torah, il l'a inspirée en hébreu, l'Évangile, il l'a inspirée en grec. Donc Dieu lui-même est capable de parler à tous les êtres humains dans toutes les langues de la terre. Et donc, voilà, ça c'est quelque chose qui nous paraît important, de pouvoir se mettre à l'écoute du texte. Ça c'est vraiment important, parce que si je lis la Bible comme si je lisais un roman, ça ne marche pas.
1: Eh bien, nous arrivons à la fin de cette émission. C'était Dialogué. Nous étions donc aujourd'hui en compagnie du pasteur Pierre et de l'imam Amen. Merci beaucoup à chacun de vous. On se retrouve pour une prochaine émission très bientôt. Aujourd'hui, il était question de la lecture de foi de vos écrits saints respectifs, c'est-à-dire le Coran et la Bible. Merci beaucoup. À bientôt. Au revoir.
2: Merci. Au revoir.
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7: Merci de nous rejoindre sur Hope Radio, c'est Louis Sorlin. Nous, on est ensemble jusqu'à midi pour votre matinale week-end.

0: Nous sommes ensemble jusqu'à midi et jusqu'à 11h, non-stop, vos plus beaux gospels. Alors, je vous ai placé tellement de gospels sensationnels avec des artistes extraordinaires. Mark Hubbard, les Jerry Gospel Choir, les Soul Gospel, il y a aussi Man of Praise, Richard Smallwood. Tout ce qu'il faut pour que durant cette heure, on puisse s'évader. C'est Hope Radio.
1: 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Il est 10h.

Op Radio, nous sommes déjà en plein milieu de votre matinal week-end sur Op Radio. Op Radio. Excellente fin de matinée avec nous, Mark Hubbard, avec les Voices qui vont nous interpréter For the Rest of My Life. Et juste après, ce sera Jerry Gospel Choir avec Tiens Bon.

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1: Quand on vous dit que sur Europe Radio, ce sont vos plus beaux gospel, c'est à tester. Après les Happy Voices, voici le grand Richard Smallwood sur Europe Radio.

Bientôt 10h30 sur Hope Radio, c'était Richard Smallwood. Voici Marvin Sapp, suivi de Leandrea Johnson. Venez nous rejoindre en ce milieu de matinée sur Hope Radio, soyez les bienvenus.

Excellent morceau de Micah Tyler sur Europe Radio, Praise the Lord, Feel in Love, tout aussi magnifique, interprété par Travis Green. 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

Nous sommes à quelques jours de nous réjouir, de festoyer. Parce que c'est de tradition, semble-t-il, de faire la fête et d'oublier ses soucis, ses peines, son chagrin lorsque la fin de l'année est là. Alors, autour de belles et grandes tables, à partager les meilleurs repas, à rire en faisant des jeux de société en famille, entre amis, on va oublier le passé et ses regrets. Et ne se concentrer que sur les cadeaux, empilés sous un sapin ou près d'une cheminée. Et on va profiter de l'instant présent. Profiter de ceux et celles qui sont là près de nous. Dans l'euphorie du moment, dans l'intensité de la joie, on va aussi, inconsciemment, pour un moment seulement, oublier certaines réalités. Tant mieux ou dommage, je ne sais pas et je ne veux porter aucun jugement. Personnellement, il y a une fête que j'aime plus que les autres et pourtant, je ne l'ai jamais réellement vécue. C'est le jour du Thanksgiving. S'arrêter, faire stop dans son quotidien et remercier pour ce que l'on a, ce que l'on est. Faire la fête, oui, mais ne pas oublier. Ne pas oublier de dire merci. Ne pas oublier que d'autres n'ont pas, que d'autres ne sont plus. Ne pas oublier qui je suis et ce qui m'a permis d'arriver jusque-là, au prix de certains combats, au prix de quelques larmes et douleurs parfois. Je pense à ces nombreux spirituals qui aujourd'hui, pour beaucoup, ne sont que de belles mélodies entraînantes, mais qui, à l'origine, sont des cris d'espoir, de solitude et de souffrance, des messages cachés d'une soif de liberté. Oui, l'être humain oublie vite d'où il vient et ce qu'il est. Par exemple, on oublie que beaucoup de ces fêtes de notre calendrier sont à l'origine des fêtes religieuses devenues laïques et Thanksgiving n'y échappe pas. Les Negro Spirituals me transcendent. Ils me touchent profondément parce qu'ils me disent « ça aurait pu être moi ». Je vous invite à écouter cette version moderne et symphonique de Nobody Knows.

Il y a un peu plus d'une dizaine de jours, un homme plus grand que moi m'a parlé. Nous étions assis sur un banc, dans un gymnase. Notre conversation était banale et soudainement elle a pris un tournant lorsque j'ai senti dans sa voix une tristesse, une souffrance. Alors je me suis tourné, je l'ai regardé dans les yeux et j'ai vu qu'il pleurait. Jamais je n'aurais imaginé que cette personne se livrerait à moi en me racontant son mal-être. Alors, sans aucune difficulté, je lui ai donné de mon temps, de mon silence. En quelques secondes, je me suis mis à sa disposition pour lui permettre de parler, de se vider. Beaucoup d'entre vous auraient fait la même chose. C'est ensuite que les choses se corsent. Maintenant que je sais son mal, que je sais sa douleur et ses pleurs, je fais quoi ? J'en fais quoi de son malheur ? Je reprends mon train-train quotidien comme si rien ne s'était passé ? Je ne crois pas. Que faire de la souffrance de ceux qui m'entourent ? Que faire de leur peine, de leurs larmes ? Que dire à Paul qui vient de perdre son papa dans des circonstances révoltantes, laissé seul sur un brancard dans un couloir d'hôpital pendant plus de 24 heures ? Que dire à Michel, père de famille, rejeté par sa fille ? À quelques jours d'ouvrir des cadeaux, de se serrer dans les bras, je pense à celles et ceux pour qui ce ne sera pas possible, pour tant de raisons différentes sûrement. Peut-être que vous qui m'écoutez, vous êtes dans cette situation aujourd'hui. Vous êtes dans la douleur, dans une profonde tristesse. Je ne sais pas quoi vous dire. Je ne connais pas les mots qui consolent. Existe-t-il même des mots qui guérissent ? Parfois, le silence fait plus de bien que certains mots. Peut-être alors êtes-vous dans l'autre situation, dans celle où vous connaissez des gens qui souffrent et vous ne savez que faire de leur souffrance. Je sais une chose, parce que je l'ai expérimenté dans la foi. Je sais que Dieu console et sèche les larmes. Je sais que Dieu écoute et guérit. Je sais que Dieu pardonne et convainc. Je sais que Dieu est là justement pour toi qui as mal, toi qui pleures, toi qui ne sais plus ni vers qui, ni vers où te tourner. Dans leur souffrance et leur captivité, eux aussi savaient, lorsqu'ils chantaient les Negro Spirituals, ils savaient que la paix viendrait un jour pour eux aussi. Peace in the Valley, suivi du chant « Do Lord, oh do Lord, remember me ».

Le meilleur du monde, c'est quand on tombe et qu'on touche enfin au plus fort de soi. C'est dans le pire que dort le meilleur du monde, chantait Corneille. C'est triste, mais c'est vrai. On dit bien que c'est dans les coups durs que l'on voit qui sont ses vrais amis. Prenez l'exemple de celui qui tombe. Pour se relever, il fait quoi ? Il regarde vers le haut. Il tend la main à celui qui est debout. Quand les choses vont mal, on recherche une solution, un réconfort. Ces chants appelés « spirituals » sont souvent des cris du cœur, des prières, des appels à l'aide. Et ce que j'aime, c'est que Dieu se laisse trouver par celui qui crie, par celui qui le cherche. Ce n'est pas une arnaque comme il en existe beaucoup. Celle où les gens ou des sociétés, des entreprises profitent de votre faiblesse pour vous vendre des remèdes miracles. Remèdes miracles qui, bizarrement, ne fonctionnent jamais. Mais ça, on s'en aperçoit après avoir vidé son compte en banque. Avec Dieu, rien à voir. Tout est gratuit. Rien n'est obligé. Vous êtes libre. Pas d'engagement sous peine de ceci ou cela. Dieu console, il guérit, il est un ami fidèle. Son amour est désintéressé. Et pour preuve, il nous a aimés le premier. Contrairement aux soi-disant amis, Dieu est là quand ça va et quand ça ne va pas. C'est dans le pire que dort le meilleur du monde. Oui, nous savons faire preuve d'humanité dans la détresse. Nous savons faire preuve d'empathie dans la douleur. Nous savons faire preuve d'écoute dans la solitude. Nous savons faire preuve d'amitié dans le chagrin. Dieu a mis dans le cœur de chacun suffisamment d'amour pour que nous le partagions avec celles et ceux qui en ont besoin. Que ce soit à quelques jours des fêtes ou n'importe quand dans l'année, faire preuve de solidarité et d'empathie, c'est donner de l'amour. Alors, comme je le disais, je ne sais pas quoi faire avec la souffrance de ceux qui m'entourent, avec la peine et la douleur de Paul et Michel qui se sont confiés à moi. Mais leur accorder de mon temps, les soutenir par mon écoute, un texto, une accolade sincère, ça ne semble pas grand-chose, mais c'est aussi beaucoup. Il tient le monde dans ses mains. C'est un spiritual connu. Écoutez plutôt.

J'aimerais vous raconter deux histoires. Ce sont deux passages que l'on trouve dans la Bible. Le premier est dans l'évangile de Matthieu au chapitre 25. Voilà ce qui est écrit. Alors le roi dira à ceux qui seront à sa droite, « Venez, vous qui êtes bénis de mon Père, prenez possession du royaume qui vous a été préparé dès la fondation du monde. Car j'ai eu faim et vous m'avez donné à manger. J'ai eu soif et vous m'avez donné à boire. J'étais étranger et vous m'avez recueilli. J'étais nu et vous m'avez vêtu. J'étais malade et vous m'avez visité. » J'étais en prison et vous êtes venu me voir. Et puis, les justes lui répondront, « Seigneur, quand avons-nous vu avoir faim ? Et t'avons-nous donné à manger ou avoir soif ? Et t'avons-nous donné à boire ? Quand avons-nous vu étranger ? Et t'avons-nous recueilli ou nu ? Et t'avons-nous vêtu ? Quand avons-nous vu malade ou en prison ? Et sommes-nous allés vers toi ? » Et le roi leur répondra, « Je vous le dis en vérité, toutes les fois que vous avez fait ces choses à l'un de ces plus petits de mes frères, c'est à moi que vous les avez faites. » C'était la première histoire que je voulais vous lire. Et la seconde se trouve dans Jacques au chapitre 1, le verset 27. La religion authentique et pure aux yeux de Dieu consiste à aider les orphelins et les veuves dans leur détresse et à ne pas se laisser corrompre par ce monde. La Bible est claire. Tendre la main vers celui qui en a besoin, c'est faire preuve d'amour. Mieux encore, lorsque nous faisons du bien aux autres, c'est envers Dieu que nous faisons le bien. Et mieux encore, lorsque je fais preuve de solidarité, de compassion, d'amitié envers celles et ceux qui en ont besoin, c'est sûrement Dieu qui se sert de moi pour faire le bien, pour apporter son aide. Soit vous êtes Paul ou Michel dans la détresse et la souffrance, soit vous êtes celui par qui Dieu va passer pour aider Paul et Michel. Sachons écouter, entendre les cris, les douleurs et les pleurs de ceux qui nous entourent. Restons attentifs et ouverts aux autres. Et si, sans le rechercher, sans le demander, des Paul et des Michel viennent vers vous pour vous épancher leur peine, c'est que Dieu a mis en vous suffisamment d'amour pour apporter votre soutien à ceux qui en ont besoin.

J'aimerais partager avec vous quelques paroles d'un chant qui je vais vous faire écouter juste après. Mais je trouve ces paroles assez puissantes, assez fortes. Les gens qui vivent dans le froid, sans abri convenable, avec la douleur et tout ce qu'ils voient, cela aurait pu être moi. Je ne devrais jamais prendre pour acquis ma santé, ma prospérité, alors que je sais que j'aurais pu être celui sans personne pour me sauver. Cela aurait pu être moi avec les sans-abri. Ne pas profiter d'un foyer heureux, j'ai été épargné de tant de misère. Je tends alors la main et essaie d'offrir un peu de soulagement aux autres, car cela aurait pu être moi. Je vous laisse écouter ce chant chanté par Dwayne Adams du groupe A Cappella.

que ça aurait pu être moi. Faire preuve d'amour, de solidarité, d'amitié, de compassion, tendre la main, un regard, un texto, des choses qui parfois nous semblent insignifiantes, petites, sans trop grande valeur, peuvent, pour d'autres, être salvatrices, être ce petit quelque chose qui manquait pour venir consoler un cœur, être ce petit quelque chose qui manquait pour se raccrocher et avoir de nouveau de l'espoir et se relever. Nous allons entrer dans une période de fête et nous allons en profiter et nous aurons raison, car nous en avons besoin. Mais souvenons-nous, rappelons-nous, nous ne sommes pas seuls. Alors sur votre chemin, quand vous allez croiser un regard, quand vous allez croiser une main, souriez, tendez la main, aidez votre prochain, car votre prochain, c'est peut-être vous demain.

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Je suis là, je vois tes larmes. 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Ce sont quelques-unes des paroles du chant qui suit que je partage avec vous pour terminer ce chant de Kirk Franklin, Lean on Me.

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2: Merci à Ed et pour son émission Hope Célébration avec ce temps de partage et de réflexion. C'est ainsi que se termine votre matinal week-end de ce dimanche 5 juillet. Je vous souhaite un très bon dimanche, de très belles vacances. On se retrouve le week-end prochain. D'ici là, prenez bien soin de vous et de ceux que vous aimez. Ciao, ciao.
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5: Bonjour, bonjour à tous. Un premier week-end de départ en vacances sous le signe de la chaleur. Deux départements du Sud-Est sont placés en alerte orange canicule. Une météo qui influence le tourisme avec des vacanciers en quête de fraîcheur, vous l'entendrez. Des marches contre les violences sexuelles organisées partout en France ce samedi. Les associations réclament une loi intégrale pour mieux protéger les femmes et les enfants. Et puis, objectif, quart de finale ce soir pour les Bleus. L'équipe de France affronte le Paraguay, une équipe qui a déjà créé l'exploit dans cette Coupe du Monde en éliminant l'Allemagne. Il ne faut pas la sous-estimer pour Didier Deschamps. Les Pyrénées-Orientales et l'Hérault basculent ce midi en vigilance orange canicule. Le sud de la France s'apprête à traverser un nouvel épisode de forte chaleur. En ce premier week-end de grand départ en vacances, les routes sont déjà chargées et les professionnels du tourisme, eux, observent aussi de nombreuses réservations de dernière minute. Une tendance se dégage, les Français vont rester dans l'Hexagone et privilégier la fraîcheur, selon Didier Arino, directeur de ProTourisme.
6: La tendance, c'est à la fois les destinations moins lointaines, avec de très belles réservations de dernière minute qui se sont faites sur le littoral de la Bretagne, de la Normandie, du Nord-Pas-de-Calais, dans les zones de montagne. Et il se trouve que ce sont les zones qui avaient besoin de réservations beaucoup plus fortes. Et cet effet canicule, il a boosté les destinations pour certaines qui avaient du retard. À l'inverse, le tourisme urbain est beaucoup plus fortement impacté avec un léger retrait pour la campagne et un retrait conséquent pour les destinations urbaines.
5: La mise en fuite prévoit une circulation très difficile ce samedi, premier week-end de grand départ en vacances. Drapeau rouge sur le quart nord-ouest, orange sur le reste du pays. Du rouge également sur la carte de la météo des forêts. 6 départements méditerranéens sont maintenus en alerte maximale face au risque très élevé d'incendie. C'est le cas notamment de l'Aude, où 150 pompiers sont toujours mobilisés ce matin autour de Pouzolles-Minervois. Le feu qui s'est déclaré mercredi est fixé, mais pas encore éteint. Dans l'actualité également, de grandes marches citoyennes contre les violences sexuelles organisées ce samedi partout en France. Des rassemblements un mois tout juste après la découverte du corps de la petite Liana dans le Gers. Les 150 organisations à l'origine de ces mobilisations militent pour l'adoption d'une loi intégrale contre les violences sexuelles faites aux femmes et aux enfants. Un texte essentiel selon la chargée de plaidoyer pour l'association Face à l'inceste, Aude Doumange.
7: Il y a bien évidemment une refonte de notre droit. On a la mise en place de l'OSE, donc de l'ordonnance de sûreté de l'enfance, la mise à l'abri. On a aussi le crime spécifique d'inceste. On a aussi des mesures sur la pédocriminalité en ligne, parce que c'est un vrai fléau de société aujourd'hui. Au-delà de la refonte de notre droit, elle propose aussi tout ce qui touche à la prévention. L'idée, c'est vraiment de venir donner des process, de venir donner des possibilités pour les enquêteurs de pouvoir agir rapidement, notamment dans le cadre de M. Barrel.
5: Les associations appellent les parlementaires à ne pas détricoter le texte sur la loi intégrale pour l'adopter dans son intégralité. Son examen est prévu cet automne. Jordan Bardella et Marine Le Pen veulent afficher leur unité à quelques jours du jugement décisif de la Cour d'appel de Paris. Ils se rendent à Liévin, près de Lens aujourd'hui, alors que l'on saura mardi si la chef de file des députés RN peut se présenter à la présidentielle. On passe au sport. Les rugbymen du 15 de France ont frôlé l'exploit ce matin en Nouvelle-Zélande. Les Bleus se sont finalement inclinés 34-32 face aux All Blacks en ouverture du championnat des nations. Ils repartent malgré tout avec 2 points précieux au classement dans cette nouvelle compétition avant d'affronter samedi prochain l'Australie. Les footballeurs de l'équipe de France se préparent à affronter le Paraguay ce soir, 8e de finale de la Coupe du Monde. Un match que beaucoup de supporters abordent sereinement face à un adversaire plus faible sur le papier. Une équipe que l'on ne peut pas simplement réduire à son agressivité et ses qualités défensives, estime toutefois le sélectionneur Didier Deschamps.
8: Elle va se battre de la première à la dernière minute, mais c'est le haut niveau. En mettant de l'agressivité, oui, mais elle n'a pas arrivé là en battant l'Allemagne avec ça. Hein. Ce n'est pas l'agressivité de mettre des coups qui font gagner un match. Donc c'est une équipe qui connaît bien son football, enfin, dans ce système-là, même s'ils peuvent être amenés à changer. Mais il y a aussi des joueurs qui se connaissent et avec... voilà. En espagnol, comme ils disent, un anima muy grande. Les équipes sud-américaines, ils ont ça dans leur ADN. Et c'est plutôt une qualité, hein. C'est pas un défaut, mais c'est pas, y a pas que ça. Sans qualité, on n'arrive pas là, quoi. Et cette équipe du Paraguay a de la qualité.
5: Autre donnée à prendre en compte, il va faire très chaud ce soir à Philadelphie. Pour le match, le thermomètre dépassera les 35 degrés pendant la rencontre. Notez qu'Aurélien Tchouaméni est forfait. Le milieu de terrain blessé à l'entraînement à la cuisse sera remplacé par Manu Koné. Le coup d'envoi, c'est à 23h. Et puis un contre-la-montre par équipe dans les rues de Barcelone pour lancer cette 113e édition. Le Tour de France débute en fin d'après-midi. Premier départ à 17h15. Excellent après-midi à tous.
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1: Nous commençons à Marseille, au FRAC Sud, cité de l'art contemporain qui accueille jusqu'au 5 juillet l'exposition collective Toc Toc. Portée par les artistes en formation du CFPI, le certificat de formation de plasticien intervenant, cette exposition résonne comme une invitation à franchir un seuil et à entrer dans des univers singuliers. Conçue comme un espace de passage, elle explore les notions d'ouverture, de rencontre et de perturbation, entre accueil et intrusion. Sculpture, installation, forme hybride et gestes performatifs, autant de pratiques contemporaines qui témoignent de la richesse des démarches menées et de la diversité des regards portés sur le monde. À Paris, le musée Mayol consacre une grande exposition à Gianni Versace, figure flamboyante et visionnaire de la mode internationale. Né en 1946 et disparu en 1997, Versace a marqué son époque par une esthétique audacieuse où se rencontrent glamour, sensualité et opulence baroque. Près de 450 pièces sont réunies, créations originales, accessoires, croquis, photographies, vidéos et interviews. Dans une scénographie pop, le parcours révèle une mode nourrie d'histoire et de culture populaire. Du modernisme italien aux références à l'Antiquité, du baroque aux influences du pop art. L'exposition rappelle aussi le rôle déterminant des supermodèles dans l'émergence d'une nouvelle ère de la mode. Direction Nice au musée Masséna pour l'exposition « Nice, ma ville, mes jardins ». Une invitation à redécouvrir l'histoire d'une ville qui s'est construite avec et par le végétal. Des restanques nourricières aux parcs contemporains, des jardins monastiques aux villas de villégiature, des potagers partagés aux paysages remarquables. À travers œuvres, archives, cartes et récits, le musée propose une promenade sensible et historique au cœur d'un patrimoine vivant, reflet des pratiques et des imaginaires niçois, mais aussi des engagements écologiques d'une ville profondément attachée à ses jardins. Nous continuons en Suisse, à Genève, au Jardin botanique, pour une exposition consacrée à un herbier exceptionnel de Jean-Jacques Rousseau. Acquis aux enchères à Paris en juin 2024, cet herbier réalisé dans les années 1770 pour l'imprimeur Charles-Joseph Pankouk est l'un des rares que Rousseau ait confectionné pour populariser l'étude du monde végétal. Des plantes originales, leurs catalogues et des ouvrages botaniques sont présentés dans les vitrines de la bibliothèque, offrant un aperçu rare de la passion végétale du philosophe. Jamais la nature ne nous trompe. Une devise rousseauiste plus que jamais d'actualité. Et enfin, à Lausanne, le MUDAC propose une plongée étonnante dans la collection de Pierre Rosenberg à travers plus de 300 animaux en verre. L'exposition « Et nous ?» Alors, interroge le rapport complexe et ambivalent de l'humain au vivant. Diversité des formes, des expressions, des attitudes, ces œuvres révèlent à la fois une fascination pour la faune et une volonté de l'apprivoiser, voire de la domestiquer. Un film réalisé spécialement pour l'occasion dévoile le palazzo vénitien du collectionneur, où ces animaux de verre habitent chaque recoin de l'architecture, imprégnant l'atmosphère d'une présence à la fois douce et mystérieuse.
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3: Bonjour à tous. La chaleur prend de l'ampleur dans le sud. 7 départements en vigilance orange canicule aujourd'hui, des Pyrénées-Orientales à la Drôme-Ardèche. Le mercure pourrait monter jusqu'à 40 degrés dans le Languedoc-Roussillon. Le sud qui doit aussi faire face aux incendies dans les Pyrénées-Orientales. Le feu reprend de la vigueur sous l'effet de la tramontane. Un incendie qui s'est déclaré hier soir a parcouru 1300 hectares. Plusieurs dizaines de personnes ont dû être évacuées. Dans la Drôme, plus de 300 pompiers luttent toujours contre un feu qui brûle depuis 3 jours. Dans une zone montagneuse difficile d'accès. 300 hectares sont déjà partis en fumée. Une marche blanche organisée ce matin à Narbonne en hommage à Louis, cet adolescent de 17 ans qui a perdu la vie après avoir été passé à tabac lors d'un guet-apens. Rassemblement à l'appel de sa famille maternelle. Une autre marche a eu lieu hier, organisée par son père. Elle a réuni plusieurs centaines de personnes à Carcassonne. Dans cette affaire, 5 jeunes, dont 3 mineurs, sont mis en examen et placés en détention provisoire. Sans suspense, Fabien Roussel est reconduit dans ses fonctions à la tête du Parti communiste. Il vient d'être réélu avec 70% des voix lors du congrès du PCF à Lille. Prochaine étape, le 6 septembre, les militants voteront pour désigner le candidat communiste à l'Élysée. À moins d'un an de la présidentielle, Édouard Philippe organise aujourd'hui un grand meeting de campagne à l'Adidas Arena de Paris. Le Parti Horizon attend 5000 personnes. L'ancien Premier ministre et maire du Havre souhaite fixer des priorités claires. La Chine et la Russie annoncent des exercices navals et des patrouilles dans le Pacifique. Nouvelle démonstration de la coopération militaire entre les deux pays. Selon Pékin, ces exercices doivent répondre aux défis sécuritaires et préserver la paix et la stabilité dans la région. Le mondial de football, les Bleus affronteront le Maroc en quart de finale. Les Français se sont qualifiés en battant le Paraguay 1-0 en huitième de finale. Deuxième étape du Tour de France aujourd'hui, 168 km entre Tarragone et Barcelone. Jonas Vingegaard a enfilé le maillot jaune hier après le contre-la-montre par équipe. Très bon dimanche à notre écoute.
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5: Quand on regarde les chiffres économiques récents, un constat surprend. Aujourd'hui, en moyenne, un Français produit un peu moins de richesse qu'un Européen moyen. Alors certains y voient un signal d'alarme, d'autres parlent d'un simple cycle économique, mais sur le terrain, beaucoup ressentent autre chose. Un sentiment d'effort permanent, l'impression que la vie coûte plus cher, la sensation que l'avenir est moins prévisible. Et ce ressenti, on le retrouve dans beaucoup de sociétés occidentales. Car au fond, la question n'est pas seulement économique, elle est aussi psychologique, sociale et parfois même spirituelle. Il existe d'ailleurs une réalité intéressante. Dans les périodes où les sociétés doutent le plus d'elles-mêmes, les expressions de l'espérance prennent souvent plus de place. On le voit dans l'histoire, notamment à travers certaines cultures musicales comme le gospel, né dans des contextes de grande précarité. Mais plus largement, on le voit dans toutes les sociétés humaines. Quand la sécurité matérielle vacille, les questions de sens deviennent plus fortes. Et cela nous renvoie à une idée simple. La richesse d'un peuple ne se mesure jamais uniquement en chiffres. Elle se mesure aussi dans sa capacité à rester debout, à rester solidaire, à continuer d'investir dans l'humain. Dans les textes bibliques, on trouve cette phrase « Là où est ton trésor, là aussi sera ton cœur ». Autrement dit, ce que nous considérons comme essentiel finit toujours par orienter nos choix, nos priorités et parfois même notre manière de voir les autres. Une société reste forte quand elle protège les plus fragiles, quand elle transmet des repères, quand elle refuse de réduire la valeur d'une personne à sa performance économique. Peut-être que la vraie question aujourd'hui n'est pas seulement « sommes-nous plus riches qu'avant ?» mais plutôt « qu'est-ce qui fait notre richesse profonde comme peuple, comme société ou bien même comme être humain ?» Parce qu'une richesse économique peut fluctuer, mais une espérance vivante, elle peut traverser toutes les tempêtes.
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2: Guéri et guéri à nouveau. Admettons-le, nous avons peur parce que de mauvaises choses se sont produites dans notre passé. Et tout en nous tremble à l'idée d'être à nouveau blessé. La vie, c'est négocier le risque, disons-nous. Et nous sanctifions donc courageusement nos peurs par des stratégies visant à dissimuler la crainte de finir sans amour et tout seul. Mais Jésus dit
1: « Ma grâce te suffit ».
2: Assez pour toutes nos blessures cachées et nos échecs publics. Assez pour toutes les fois où nous avons conclu que nous pouvons être soit bien aimés, soit bien connus, mais jamais les deux à la fois. La grâce est un antidote curatif à la peur, réparant et reconstruisant tout ce que le péché a empoisonné, flétri ou corrodé. Le pire que l'on puisse dire de nous s'avère étonnamment être un hymne magnifique à l'amour de Dieu qui ne s'arrête jamais et qui s'étend toujours. Alors, restez dans la grâce.
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1: Guéri et guéri à nouveau. Admettons-le, nous avons peur parce que de mauvaises choses se sont produites dans notre passé. Et tout en nous tremble à l'idée d'être à nouveau blessé. La vie, c'est négocier le risque, disons-nous. Et nous sanctifions donc courageusement nos peurs par des stratégies visant à dissimuler la crainte de finir sans amour et tout seul. Mais Jésus dit
0: « Ma grâce te suffit ».
1: Assez pour toutes nos blessures cachées et nos échecs publics. Assez pour toutes les fois où nous avons conclu que nous pouvons être soit bien aimés, soit bien connus, mais jamais les deux à la fois. La grâce est un antidote curatif à la peur, réparant et reconstruisant tout ce que le péché a empoisonné, flétri ou corrodé. Le pire que l'on puisse dire de nous s'avère étonnamment être un hymne magnifique à l'amour de Dieu qui ne s'arrête jamais et qui s'étend toujours. Alors, restez dans la grâce. 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
1: Bonjour à tous. Des renforts dans les Pyrénées-Orientales. Ce sont désormais 700 pompiers qui luttent contre l'incendie qui s'est déclaré dans un massif difficile d'accès à une quarantaine de kilomètres de Perpignan. Le feu est renforcé par la chaleur et la tramontane. Il a parcouru plus de 1500 hectares. Plusieurs dizaines de personnes ont dû être évacuées. Un nouveau feu s'est déclaré dans le Gard, à Lédenon, près de Nîmes. Les secours demandent aux habitants de plusieurs communes de se confiner. 7 départements en vigilance orange canicule aujourd'hui. Des Pyrénées orientales à la Drôme-Ardèche. Le mercure pourrait monter jusqu'à 40 degrés dans le Languedoc-Roussillon. Une marche blanche organisée ce matin à Narbonne en hommage à Louis, cet adolescent de 17 ans qui a perdu la vie après avoir été passé à tabac lors d'un guet-apens. La mère de la victime a déclaré ne plus vouloir d'excuses de minorité. 5 jeunes, dont 3 mineurs, sont mis en examen et placés en détention provisoire. Après l'alerte lancée par des structures du spectacle vivant sur une possible annulation de crédits budgétaires, la ministre de la Culture affirme se battre notamment auprès du ministère de l'Économie afin de pouvoir engager tous les financements prévus cette année. Mais Catherine Pégard précise que ces financements seront soumis à arbitrage. Il n'y aura pas d'annulation, mais de possibles reports. Sans suspense, Fabien Roussel est reconduit dans ses fonctions à la tête du Parti communiste. Il vient d'être réélu avec 70% des voix lors du congrès du PCF à Lille. Prochaine étape le 6 septembre. Les militants voteront pour désigner le candidat communiste à l'Élysée. À moins d'un an de la présidentielle, Édouard Philippe organise aujourd'hui un grand meeting de campagne à l'Adidas Arena de Paris. Le parti Horizon attend 5000 personnes. L'ancien Premier ministre et maire du Havre souhaite fixer des priorités claires. Et puis, deuxième étape du Tour de France aujourd'hui, 168 km entre Tarragone et Barcelone. Le grimpeur de l'équipe Groupama FDJ Clément Berthet abandonne après avoir chuté hier. Il a été victime d'une commotion cérébrale. Bon après-midi à tous.
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1: En fait, la musique antique à Nice, il y avait la fête de la musique de manière générale il y a quelques jours de cela. On est juste devant la salle de conférence Saint-Dominique. Alors, on va parler musique, mais aussi musique antique, ce qui est assez original. On est avec un chercheur, Laurent Capron. Vous êtes chercheur, vous, et vous vous lancez dans une aventure incroyable. Au départ, ça devait se faire dans une villa antique à Beaulieu. On se retrouve en plein cœur de Nice. L'histoire de cet événement assez improbable, mais aussi assez intéressant parce que vous travaillez avec un public très particulier.
2: Oui, alors on organise tous les ans un colloque de l'Association internationale de recherche sur la musique antique. Cette année, le colloque a lieu à Nice parce que c'était l'anniversaire, le centenaire de la publication par Théodore Reynac de son livre sur la musique antique. Il était un des premiers à écrire sur la musique antique. On devait faire le colloque à la Villa Kyrillos qu'il a créée. C'était sa villa qu'il a voulu comme sa maison. Malheureusement, ça n'a pas pu se faire. Donc, on a dû trouver un autre lieu dans Nice. Mais Nice a de toute façon un lien de longue date avec la musique antique puisqu'il y a eu d'autres occurrences ici. Donc, c'est une...
1: Et nous, Laurent, quand on parle de musique antique, on parle de quoi exactement ?
2: Alors, on parle de la musique grecque et romaine, parce que les Romains ont récupéré la musique des Grecs, ils étaient très fans de la Grèce. Donc, on parle vraiment de la musique grecque, la musique des tragiques, la musique de la comédie aussi, la musique des sanctuaires, la musique religieuse. Et puis, ça va jusqu'à l'époque chrétienne, jusqu'au tout début de l'époque chrétienne, et après, ça s'arrête.
1: Oui, parce que moi, la Grèce, on est à peu près entre 500 et... Allez, on va peut-être le début de notre ère, mais pas c'est tout ça. À fait. Il n'y a pas de partition.
2: Si. Si, il y en a, et c'est justement ce que Théodore Reynac a trouvé en 1893. On lui a confié la publication des hymnes qui ont été trouvés à Delphes, qui contenaient de la notation musicale. Donc il a pu publier en 1894 cette partition, qui était harmonisée par Gabriel Fauré pour l'occasion, et ça a été donné à la cérémonie d'ouverture des Jeux Olympiques de 1894 dans le grand amphithéâtre de la Sorbonne.
1: Ah, quand même. Ah oui. Et donc vous vous intéressez à cela. Vous êtes chercheur, je crois. Vous travaillez au CNRS, donc. Dans un domaine très spécifique. C'est quoi l'objet de vos recherches ?
2: Alors moi, j'ai commencé à m'intéresser à la musique grecque antique parce que j'ai trouvé un papyrus musical au musée du Louvre, il y a 25 ans. Donc je me suis intéressé à cette musique.
1: Vous premier dans le Louvre, vous vous êtes tombé dessus ?
2: En fait, j'étais chargé de recherche. Enfin, on m'avait confié une mission de recherche dans les papyrus du Louvre. Et puis c'est vrai que oui, je suis vraiment tombé dessus en organisant, en fait, en rangeant la collection tout bêtement. Ce papyrus était encore coincé dans une boîte et je l'ai trouvé. J'ai eu cette chance. C'est vraiment un très beau moment dans ma vie. Et ça m'a donné du coup l'opportunité.
1: Mais ça travail. Ressemble à quoi une partition sur papyrus grec? Parce que c'est pas les notes do ré mi fa sol.
2: C'est pas les notes do ré mi fa sol, mais en fait on voit bien que c'est de la musique parce qu'il y a un texte et au-dessus il y a des notes, il y a des signes. Il y a des signes qui sont à base de lettres, des lettres qui sont modifiées éventuellement, mais donc il y a une petite notation comme ça, et qu'on connaît parce qu'on a des théoriciens qui ont donné le code. En fait, on a connu le code avant d'avoir les partitions. On avait déjà le code, et le premier qui a publié d'ailleurs une partition musicale, c'est Vincenzo Galilei, le père de Galileo Galilei, en 1582. Il a publié un hymne au soleil de Mésomède, qui était donc le Lully de l'empereur Adrien, et qui avait composé un hymne à l'honneur du soleil. Et Vincenzo Galilei a trouvé ce texte dans un manuscrit médiéval et l'a publié à l'époque. Donc vous voyez qu'on connaît de la musique grecque depuis très longtemps en fait.
1: Alors là, il y a un concert parce que votre association tous les ans trouve une ville représentative. Cette année, dans le cadre de ses 100 ans avec Monsieur Reinhardt, donc pour la Villa Kyrillos, ça n'a pas pu se faire. Là, le concert, il est un peu particulier. Ceux qui vont jouer, ceux qui vont chanter, ceux qui vont s'exprimer, nous parler de cette rencontre peut-être, parce que ça ne vient pas comme cela de créer un concert comme celui que vous avez choisi.
2: Alors c'est un concert qui a été fait sur mesure pour cette année, parce que le thème de notre année c'était l'espace dans la musique. Tous les ans on a un thème différent, et j'ai demandé à un ami qui est compositeur et qui habite Beaulieu justement, et qui se trouve donner des cours dans une association d'enfants handicapés qui s'initient à la musique à travers leur handicap. Et j'ai trouvé que c'était l'opportunité pour ouvrir la musique antique, non pas seulement aux gens de la société actuelle, mais pour inclure tout le monde dans la musique, par la musique. Donc ce soir, ce concert, ou ce spectacle, parce qu'en fait c'est un voyage dans le temps qui est créé, on va traverser le temps avec des professionnels de la musique qui vont chanter des musiques de la Renaissance et autres. Et il y aura de temps en temps ces jeunes de l'association Mozart, justement, qui s'appelle comme ça, qui vont intervenir, qui vont être membres à part entière de ce spectacle, qui vont chanter, qui vont participer, qui vont jouer avec nous. Et ce sera vraiment un événement tout à fait unique et en tout cas premier en son genre.
1: Si je me rappelle bien, quand on donne un concert, il y a la répétition, il y a toute une organisation. La musique grecque, on ne l'entend pas tous les jours, surtout la Grèce antique, tous les jours à la radio. Ça s'est passé comment? Parce que bien sûr, on va assister au spectacle, mais pas évident.
2: Alors les répétitions, déjà, c'est pas moi qui les ai faites, et heureusement, parce que moi je suis pas du tout capable de faire ça, mais c'est le compositeur lui-même, hein, Cédric Constantino, qui gère ce groupe, et qui a entraîné, qui a fait travailler tous ces jeunes, qui a fait travailler aussi les professionnels. On a eu un compositeur qui a composé, qui a harmonisé pour nous le Papus que j'ai trouvé au Louvre, pour en faire une version française harmonisée pour le piano. Donc vous voyez qu'on a vraiment créé un tas de choses, et tout ça sera joué ce soir, et c'est lui qui fait répéter. Alors il a des techniques tout à fait particulières, il fait jouer avec le souffle, parce que ce sont des aveugles, enfin vous voyez, il y a tout un tas de technique comme ça qu'il a mise au point pour faire travailler toutes ces personnes.
1: Et on les écoutera. Alors on imagine que derrière la musique en tant que telle, moi je sais pas à quoi ça ressemble, et puis on va écouter, on va prendre un petit extrait. Il y a aussi l'histoire, parce que cette recherche, vous parliez d'un papyrus au Louvre, je suis sûr que vous êtes allé vous promener ailleurs. Partout il y a des ressources peut-être importantes, intéressantes, des archives ou pas. On peut imaginer n'importe quel lieu où vous pouvez tomber sur une partition ou sur des éléments parlant de cette musique antique.
2: Alors malheureusement, il n'y a pas assez de partitions, il y en a très peu, on n'en a qu'une cinquantaine. Ce qui n'est pas beaucoup quand on imagine que le monde grec était rempli de musique tout le temps, sauf qu'ils apprenaient beaucoup de choses par cœur, et donc ils ont laissé peu de traces écrites. Donc ceux qui avaient vraiment écrit des musiques, c'est par exemple s'il fallait les conserver. Donc ce sont des grands airs en général, hein, c'est vraiment des très très beaux morceaux, mais tout le reste ils connaissaient par cœur, donc malheureusement ça on l'a perdu. Donc souvent on a le texte, on n'a pas la musique qui va avec, ça c'est vraiment dommage, mais c'est ainsi, hein, c'est leur culture qui voulait qu'on n'écrivait pas tout. Mais il y a aussi plein de manuscrits médiévaux qui nous donnent de la théorie musicale. Et ça, c'est aussi très intéressant pour nous, parce que ça veut dire qu'on sait comment on peut interpréter des partitions aujourd'hui.
1: Oui, parce qu'on sait dans ces musiques antiques qu'il y a beaucoup aussi de musiques religieuses. Et puis, on va aller au concert. Je vois que vous commencez à trépigner. Ces musiques autour des psaumes, autour de... Alors, c'est beaucoup plus tard, au XIIe siècle, XIIIe siècle, musique coranique, etc., qui sont des psalmodies. Là, c'est comment, la musique grecque?
2: Mais en fait, c'est très mélodique. Justement, c'est pas très psalmodié, ils ont tout un système de mélodies comme on les connaît aujourd'hui, ils ont même toute une théorie sur comment est-ce qu'on doit faire les mélodies, ils nous expliquent, alors très brièvement, parce que c'est ce qui est le moins expliqué, mais ils nous expliquent qu'ils aiment bien quand on monte ou qu'on descend toutes les notes par degré continu, ou bien quand on fait des sauts d'une note à l'autre en loupant une note au milieu, ou bien au contraire quand on s'appuie sur quelques notes pivots et qu'on revient ensuite à la mélodie normale. Donc vous voyez qu'ils ont plein de techniques, mais c'est toujours extrêmement mélodieux, au contraire c'est tout sauf une psalmodie, ce n'est même jamais une psalmodie.
1: Pas uniforme.
2: Pas du tout. Par contre, ce à quoi ils tiennent, c'est la monodie, c'est-à-dire une musique pour une voix.
1: Et il y a du chant. Et juste pour terminer, on raconte quoi dans ces chants? On parle de quoi? C'est la vie, c'est le populaire, c'est les traditions, c'est les fêtes, c'est les mariages, c'est quoi?
2: C'est beaucoup d'hymnes religieux, parce qu'on vénère les dieux, hein, c'est comme ça. Et puis des airs de tragédie aussi. Donc des grands airs qui rappellent tous les événements des héros, des dieux avec les hommes, etc. Donc vous voyez, c'est toute la mythologie qui est mise en musique, mais qui est toujours un moyen de donner une leçon de vie à l'humanité.
1: On va se prendre une leçon de vie, nous, Laurent Capron. On rentre dans la basilique, dans l'église.
2: On va là, on y va.

0: l'association Mozart. Alors ça ne s'écrit pas comme Mozart et on va avoir toute l'information. Jacqueline Dichary, vous êtes la présidente et la fondatrice en 2010 de cette association qui vient de chanter toute une soirée dans le cadre d'un colloque international pour la musique ancienne. C'est assez étonnant. Alors on revient déjà à l'association Mozart à Nice ici.
1: Alors on est ici depuis 16 ans, mais les locaux, les premiers locaux primitifs, on a été logés à l'association Valentin AUI à Nice, rue Henri Barbusse, que je remercie au passage. Ils nous ont gardés jusqu'en 2021. On a demandé à avoir des locaux. On ne les a pas eus, mais on est en location dans le vieux Nice. Non, pardon, Nice-Saint-Roch. Donc on y est depuis 2021. On a eu le Covid entre-temps et on a pris les rênes en 2022. Et depuis là, eh ben, vous avez toute cette jeunesse qui chante et qui joue du piano, etc.
0: Jacqueline, vous pourriez nous parler de l'idée de jouer de la musique avec des personnes en situation de handicap et de se faire du bien et que ça apporte quelque chose? Vous pourriez nous parler de tout cela?
1: Alors, moi je suis handicapée moi-même depuis l'âge de 28 ans. J'ai fait mon métier de musicienne jusqu'à 28 ans.
0: Ah, vous étiez musicienne?
1: J'étais musicienne, toute ma vie. Et à ma retraite, je me suis dit, je vais donner de mon énergie pour le handicap. Mais entre-temps, j'ai atterri ici sur la côte parce que je suis du sud-ouest de la France. Et quand je suis venue ici, j'ai passé plusieurs concours. On m'a dit que j'étais reçue, mais vu mon handicap et mon chien, on ne pouvait pas me recevoir. Alors je me suis dit, je vais prendre ma retraite et je vais monter cette association que j'avais décidé de faire où que je sois. Et là, comme il n'y avait rien, donc on a monté l'association.
0: Au travers de la musique. Parce que vous-même, musicienne.
1: Voilà. Et non-voyante.
0: Et là, vous avez différents publics.
1: Alors, là où nous avons des autistes, vous avez entendu, il y a la petite là qui est très douée, mais malheureusement, elle a un double handicap. Elle est non-voyante et autiste. Et l'autisme, il est très grand. C'est-à-dire que c'est profond.
0: Comment on fait alors pour apporter la musique et pour la partager?
1: La patience, l'amour de l'autre et tout simplement aimer l'autre. On n'y arrive pas.
0: Alors vous choisissez aussi beaucoup. C'est quoi le répertoire que vous choisissez? C'est pas la musique ancienne en général?
1: Éclectique, tout. On fait de tout chez nous. On va de la musique, peut-être pas ancienne comme Cédric, mais un peu quand même. Et après, on étend Chopin, Mozart, Brahms, on fait tout. On fait de jazz, on fait de l'improvisation. On fait un petit peu de tout.
0: Alors c'est éclectique. Vous avez parlé de Cédric Constantino qui vous a proposé le projet dans le cadre d'un colloque, un peu de musicologue et de scientifique de la musique, c'est original.
1: C'était chaud pour nous parce que, en fait, ce sont des gens très, très haut placés. Et puis, pour nous, c'était très stressant.
0: J'imagine, parce qu'en plus, il y a des chants qui sont en grec, tout simplement.
1: Oui, voilà. Et puis, nous ne le voyons pas, donc nous ne le savons pas. Les personnes que nous avons en face de nous, pour nous, c'est doublement. C'est un stress permanent.
0: Ah oui, à ce point.
1: C'est un stress.
0: Alors là, il y avait d'ailleurs, à un moment donné, une possibilité de comprendre qu'il y avait les textes avec la musique qui était exprimée en grec, et puis le parallèle avec le braille, aussi un monde, tout un monde en soi.
1: Alors il y a le braille littéraire, vous avez entendu, et il y a le braille musical, il y a les deux. Je ne serais pas ce que je suis aujourd'hui, ce que j'ai été, si je n'avais pas eu le braille. Parce que c'est le braille qui m'a sauvée. Comme j'avais déjà commencé ma carrière, si j'avais pas eu le braille, j'aurais pas pu continuer.
0: Alors, vous avez parlé du braille littéraire, c'est-à-dire les lettres, et le braille musical, c'est-à-dire?
1: Avec les notes, mais pas comme vous avez les notes à l'horizontale, et nous, on a les notes à la verticale. Et ce sont des points. Et chaque point correspond à des notes.
0: Et vous lisez la musique avec le braille?
1: Avec le braille. Mais je me rappelle très bien ce que j'ai vu avec mes yeux. C'est-à-dire, quand je lis le braille, je vois la musique comme si elle défilait, on dit en noir, nous autres, défilait devant moi.
0: Alors là, ce soir, vous avez fait carrément 22 siècles de musique. C'est quoi le bilan? C'était positif?
1: Ah oui. Parce que c'est pour eux, ce sont des efforts surhumains qu'ils ont fait. Ça, n'oubliez pas qu'ils ont tout dans la tête. Et c'est le plus dur. Nous, on a la partition.
0: Préparation depuis combien de temps?
1: On va dire pas trop, parce qu'on l'a su quand même il n'y a pas trop longtemps, mais ils ont beaucoup de mémoire. Et c'est la mémoire qui fait que.
0: Et du fait, donc, votre association, ça marche. Oui. Parce que ce que vous aviez comme rêve en disant à la retraite, tiens, je vais me lancer, ça se réalise.
1: Et voilà, tout à fait. Et je voudrais que ça perdure. Voilà, pour ça, j'aimerais que les élus d'ici, les nouveaux, qui nous accordent des locaux gratuits, parce que nous, on a des locaux, on paye un loyer, c'est difficile pour nous, et on est tous bénévoles, et j'aurais aimé, dans le temps, au moins payer un peu les professeurs. Pour ça, il faut que nous ayons des locaux gratuits.
0: Oui, parce que vous avez des professeurs, vous avez beaucoup de bénévoles aussi, enfin, il y a toute une équipe qui travaille.
1: Toute une équipe, oui, mais vous vous rendez compte, les professeurs, ils sont bénévoles, ils donnent de leur temps. Donc, s'ils avaient un petit quelque chose, quand même, si on pouvait leur donner... Ça serait beaucoup plus ouvert et on aurait davantage de professeurs et davantage d'élèves.
0: Bah oui, ça serait formidable. Alors, voilà. Ça s'appelle donc Mozart, ça, musique. Bien sûr, on vous a bien entendu. Musique ouverte aux enfants et adultes handicapés ou rencontrant des troubles de santé. C'est-à-dire, ça peut être passager, puis on vient vous voir.
1: Oui, ça peut être une maladie, ça peut être un trouble psychologique, ça peut être un retard mental, ça peut être l'autisme, la trisomie, etc., etc. La non-voyance, la malvoyance, on a de tout. Puis, nous avons mélangé, vous avez vu, des gens voyants au milieu. C'est-à-dire qu'il y a un mélange entre nous. Nous ne sommes pas que des handicapés.
0: Mais vous acceptez donc tout le monde.
1: Voilà.
0: Ce qui vous rassemble, c'est la musique. Ce qui vous rassemble, c'est la musique.
1: Le 5 juin, si ça vous fait plaisir.
0: Non, c'est pas la peine, ça ne rentrera pas dans ma boîte.
1: Ah, non,
0: parce que là... Mais à côté, juste après. Ce qui vous rassemble, c'est la musique.
1: La musique, tout simplement. L'amour de l'autre et la musique. Je vous l'ai dit. Hein. Si on n'aime pas, si on l'aime pas, c'est pas la peine, on peut pas renseigner.
0: Merci Jacqueline Dichary. Je rappelle, vous avez fondé cette association Mozart, ici donc à Nice, en 2010. Et vous êtes en recherche d'ailleurs de locaux. À bientôt.
1: Oui, à bientôt.

0: Emma Kariotis qui a participé à ce spectacle, qui a participé à accompagner aussi, on vous voit chanter pendant ce concert dans le cadre d'un colloque international de musique ancienne. C'est assez improbable. Emma Kariotis, bonjour.
1: Bonsoir plutôt.
0: Merci d'être avec nous. Ouais. Alors on est dans les rues Nice.
1: Ouais.
0: Vous étiez à fond.
1: À fond. Ah, mais moi, c'est merveilleux de pouvoir coacher des jeunes qui sont handicapés, aveugles, malentendants, qui ont des problèmes d'autisme et qui arrivent à des résultats pareils. C'est bluffant. Et en même temps, ça donne un espoir terrible pour les personnes qui, comme nous, qui nous plaignons pour un oui, pour un non, alors que là, on voit quand même que ils se bagarrent. Et c'est formidable parce que par la musique, ils arrivent à des résultats. C'est une grande thérapie, la musique.
0: Alors, voilà. J'imagine, Emma, que vous donnez des cours, du coaching, parce qu'on vous entend quand vous chantez, on voit la différence, hein, à des gens qui ont les dents longues, qui veulent réussir dans le show business, qui sont à fond. Et là, d'un coup, vous descendez d'un cran, mais on vous voit complètement passionnée, en fait.
1: Ah, oui, mais complètement, parce que d'abord, c'est depuis l'âge de 4 ans, voilà, je voulais être artiste depuis l'âge de 4 ans. C'est de famille, hein, et... comme je vous ai dit, c'est vraiment pour moi, de toute façon, c'est une passion d'enseigner maintenant, d'insuffler, de donner ce que moi j'ai appris en fait.
0: Voilà. Alors, quand on est en situation, par exemple, de handicap au niveau visuel, quand on ne voit pas, il y a une adaptation que vous devez réaliser parce que vous donnez aussi des masterclass. Lorsqu'on est sur le spectre de l'autisme, qu'on a des capacités émotionnelles ou pas, que vous le touchez la personne, ça va être compliqué.
1: Oui, tout à fait.
0: On gère comment ? On apprend ?
1: On apprend. Voilà, exactement. Bon, moi, ça, j'ai dans mes cours à Bordeaux deux ou trois autistes aussi. Et puis, de toute façon, je suis allée donner des cours dans, comment ça s'appelle, les apprentis d'Auteuil, où justement, là, il y a aussi des cas comme l'autisme, mais il y a aussi les handicapés qui sont assez sévères dans un fauteuil roulant, qui ne peuvent pas se mouvoir, qui ne peuvent pas avec leur corps et tout ça. Et il ne faut pas oublier quand même que chanter, c'est avec son corps. Mais on trouve d'autres façons d'enseigner, et c'est ça la richesse de notre métier.
0: Madame Dichary a véritablement pensé que la musique pouvait être un plus, étant elle-même musicienne. Ça apporte quoi la musique, justement, dans ces situations, pour tous, parce que c'est l'idée?
1: Oui, ça apporte effectivement une thérapie extraordinaire pour eux. Ça leur permet de s'évader, ça leur permet de laisser de côté tous leurs problèmes. Et tout, en un instant, ils sont partis dans un autre monde, dans une autre magie. Et cet après-midi, c'était de la magie. Et c'était avec la magie de la musique ancienne grecque en plus.
0: Ouais, ça, c'est vraiment pas facile.
1: Vous savez ?
0: En plus, Kariotis. Vous comprenez, ouais, mais vous lisez, vous lisez pas.
1: Oui, je lis un petit peu. Bon, mais j'ai mon papa qui est d'origine grecque, qui hélas nous a pas appris à ma sœur à moi à parler grec. Mais quand même, je chante grec parce que j'adore Nana Mouskouri depuis très longtemps et j'avais appris quand même les chansons grecques.
0: Et là, c'est improbable quand même. C'était spécial.
1: Ah, oui, c'était complètement spécial et c'était magnifique. J'ai adoré, vraiment. Et même les instruments de musique aussi. Oui, j'ai adoré.
0: Là, donc, une journée, une soirée, en tout cas, réussie, parce que tout le monde s'est mis à chanter. Oui. On a vu du plaisir, on a vu des sourires. Et puis le public aussi. Alors, c'est un public d'un colloque, hein, évidemment, donc c'est particulier. Mais pour vous aussi, c'est une expérience peut-être intéressante, parce que prenez un peu du recul quand même par rapport à la musique et à ces futures stars.
1: Bien sûr, complètement. Pour moi, de toute façon, pour moi, c'est une richesse. À chaque fois, dans les expériences, je retire énormément de choses. Et ça, je dis merci à mon métier.
0: Voilà. Merci Emma Kariotis.
1: Kariotis.
0: Voilà pour ce spectacle, ce colloque aussi à Nice.

0: Le spectacle vient d'avoir lieu. Alors un spectacle, c'est surtout du chant. Alors on est passé vraiment dans des époques très différentes. Et on va essayer de comprendre à la création, aussi au travail. Au travail avec un public particulier, Cédric Constantino. Bonjour, c'est vous qui avez écrit ce spectacle et vous avez aussi accompagné, c'est important. Vous travaillez avec Mozart, cette association.
1: Je suis bénévole dans l'association Mozart, effectivement, avec les enfants autistes et aveugles. Voilà, c'est des enfants et des adultes. Et donc c'est un travail très délicat. Et comme ils chantent beaucoup de chansons de variété, j'avais envie aussi de leur faire connaître la musique de la Renaissance et la musique de l'Antiquité.
0: La musique de l'Antiquité, c'est quelque chose, j'imagine, en plus, ça chante en grec quelquefois, ouais. Ou en d'autres langues.
1: Oui, mais je les ai amusés aussi en faisant le trépied prophétique avec Apollon. Ils ont fait la scène, ils ont mimé la scène. On a mis des peluches pour faire ça, pour pas que ça soit violent, en fait, avec la flèche qui était lancée et le dragon qui était un marsipulami. Et en fait, les enfants se prêtent. La musique, elle est universelle. Donc, quand la musique est belle, c'est pas difficile de la
0: chanter. Les enfants et les adultes.
1: Les enfants et les adultes.
0: C'est tous vos enfants, en fait, voilà, quand vous chantez. Hein.
1: Voilà, y compris tous les musicologues qui sont venus là pour ce colloque international. Voilà.
0: Alors, Antonio, là, c'est original aussi parce que c'est dans le cadre d'un colloque. Ouais. Et il y a l'association qui vient un peu en trouble-fête, hein, changer, parce qu'on est avec des musicologues, avec des spécialistes de musique cantine. Des chanteurs, ouais. c'est un autre monde.
1: Ah non, mais ça, c'est la volonté de Laurent Capron, hein, qui m'a dit, bon, Cédric, parce qu'on est amis depuis toujours, hein, moi j'ai fait la musique de l'Antiquité aujourd'hui, il m'a dit, Cédric, je veux vraiment que ça soit inclusif, parce que pour découvrir ce monde, d'ailleurs, il y a eu tout ce passage là où la lecture de l'écriture de musique de l'Antiquité était comparée à la lecture du braille, et elles ont lu le braille, et ça y est, c'était un passage très émouvant, et ça, c'est vraiment la volonté de Laurent Capron, le directeur de l'association Moïsa, qui m'a demandé. Alors, comme j'avais justement fait ce spectacle en Afrique, à Cotonou, avec des enfants africains, je lui ai proposé ça, il a trouvé ça fabuleux, et on y est allé avec l'association Mozart, parce que Jacqueline Dichary, la présidente, elle a bien voulu tenter cette expérience.
0: Jouer le jeu aussi, ouais, parce que c'est un peu fou quand même. Elle aime la musique, parle de changement, et il chante beaucoup de variétés d'ailleurs.
1: Julie s'est mise à chanter du Forêt, et ça fait un super lien parce que Théodore de Reinach et Forêt ont harmonisé l'hymne delphique. On l'a vu ça aux Jeux Olympiques dernièrement. Et donc ça a été chanté l'hymne olympique par Fabio Cernicario en français. Mais après, tout le monde a chanté en grec avec ce fameux combat du dragon qui était vraiment très drôle.
0: Alors pour chanter, il faut aussi avoir des voix. Comment on fait pour entraîner comme cela des voix? Alors il y a beaucoup de... Vous avez parlé d'une jeune Julie, je crois, qui s'exprime. Il faut avoir des voix quand même, c'est pas toujours
1: ça. Julie a la voix en formation. Il a fallu longuement lui expliquer le soutien de la respiration et tout ça, et pas comment tirer sur le larynx. Et ça se fait par l'écoute, ça se fait par le mimétisme. Et là, du coup, elle a profité de la masterclass d'Emma Cariotis, qui est une soprano comme elle. Donc tout ce qui lui a été expliqué, qu'elle commence à pratiquer, elle le met en application. Et c'est vraiment du ressenti, en fait. C'est lent, en fait. Il faut connecter le corps à l'esprit.
0: Alors là, on va aller voir la présidente de l'association Mozart. La musique, le chant, ça apporte quoi selon les situations de handicap? Parce que vous avez des jeunes en situation d'autisme, vous avez des personnes aussi en déficience visuelle. Donc, qu'est-ce que ça apporte, pas plus que quand on n'a pas de déficience?
1: Si. La musique, d'abord, c'est le bonheur de la vie, et puis ça met le corps et l'esprit en harmonie avec le monde, en fait. Parce que quand ce sont les sons qu'on entend, on réexprime la joie d'entendre ce son et la gratitude, et ça permet de vivre une osmose que les gens qui ont perdu la vue et ceux qui ont des difficultés de liens sociaux, ils retrouvent un lien social et un bonheur à travers la musique directe et sans explication, en fait. Donc la musique est un art, faut relire Platon, puisqu'on était dans un colloque de musique de l'Antiquité.
0: Cédric, vous êtes passionné, c'est vous le plus stressé, ou alors c'est vous qui êtes le plus emballé, vous chantez en même temps, vous mimez, vous bougez. Ça sert pas toujours d'ailleurs.
1: J'ai eu un peu. C'est dur, tout comme il faut faire la discipline et penser à tous les petits problèmes. Il y a eu un moment donné, j'ai pas pensé au pupitre d'Aurélie, j'ai eu de la peine pour elle, hein, j'ai dû m'excuser auprès d'elle. Mais il faut penser vraiment à tout, et du coup, effectivement, pour la voix, c'est pas toujours bon, mais c'est pas grave, c'est l'intention qui compte, en fait. Voilà.
0: Merci Cédric Constantino. Content quand même de ce spectacle?
1: Oui, c'était c'était un très beau spectacle. Oui, oui, oui. On s'est bien amusé. Et puis, je pense que le public, il a bien compris, parce que ça a correspondu pratiquement à toutes les conférences. Il y a une dame qui a fait une conférence sur Vincenzo Galilei, et le personnage de la pièce était Vincenzo Galilei. Que demander de plus ? Donc, je crois qu'on a vraiment eu du bonheur. Voilà. Je suis vraiment très heureux.

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1: Bonsoir à tous. La canicule progresse. 16 départements de l'Ouest et du pourtour méditerranéen seront en vigilance orange canicule demain, soit 9 de plus qu'aujourd'hui. Les températures maximales attendues entre 36 et 39 degrés sur un grand quart sud-ouest du pays et jusqu'à 40 dans le Languedoc-Roussillon. La chaleur qui crée un contexte favorable pour le développement des incendies. Dans la Drôme, le feu qui a commencé dans la nuit de jeudi à vendredi continue de progresser. Dans le Gard, les habitants de 3 communes doivent se confiner après un départ de feu à Lédenon, près de Nîmes. Plus d'une centaine de pompiers sont mobilisés, appuyés par 4 canadairs et un avion Dash. Après l'alerte lancée par des structures du spectacle vivant sur une possible annulation de crédit budgétaire, la ministre de la Culture affirme se battre, notamment auprès du ministère de l'Économie, afin de pouvoir engager tous les financements prévus cette année. Mais Catherine Pégard précise que ces financements seront soumis à arbitrage. Il n'y aura pas d'annulation, mais de possibles reports. À moins d'un an de la présidentielle, Édouard Philippe organise aujourd'hui un grand meeting de campagne à l'Adidas Arena de Paris. L'ancien Premier ministre et maire du Havre souhaite fixer des priorités claires. Sans suspense, Fabien Roussel est reconduit dans ses fonctions à la tête du Parti communiste. Il vient d'être réélu avec 70% des voix lors du congrès du PCF à Lille. Prochaine étape, le 6 septembre, les militants voteront pour désigner le candidat communiste à l'Élysée. Les funérailles nationales de l'ayatollah Ali Khamenei se poursuivent à Téhéran. Le guide suprême a été tué par l'armée américaine en février. De hauts responsables iraniens se sont réunis aujourd'hui pour une grande prière. Trois fils du guide suprême étaient présents, mais pas Mojtaba Khamenei qui a pris la tête du pays. Il ne s'est pas montré en public depuis sa nomination. Et puis, y aura-t-il des fan zones à Paris pour les prochains matchs des Bleus dans la Coupe du Monde de football? C'est envisageable, déclare le maire de la capitale sur Public Sénat. Pour le moment, il n'y avait pas de fan zone en raison des horaires décalés des matchs incompatibles avec la tranquillité des riverains. Bonne fin de journée à tous.
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1: Bonjour, bonjour à tous. Un premier week-end de départ en vacances sous le signe de la chaleur. Deux départements du Sud-Est sont placés en alerte orange canicule. Une météo qui influence le tourisme avec des vacanciers en quête de fraîcheur, vous l'entendrez. Des marches contre les violences sexuelles organisées partout en France ce samedi. Les associations réclament une loi intégrale pour mieux protéger les femmes et les enfants. Et puis, objectif, quart de finale ce soir pour les Bleus. L'équipe de France affronte le Paraguay, une équipe qui a déjà créé l'exploit dans cette Coupe du Monde en éliminant l'Allemagne. Il ne faut pas la sous-estimer pour Didier Deschamps. Les Pyrénées-Orientales et l'Hérault basculent ce midi en vigilance orange canicule. Le sud de la France s'apprête à traverser un nouvel épisode de forte chaleur. En ce premier week-end de grand départ en vacances, les routes sont déjà chargées et les professionnels du tourisme, eux, observent aussi de nombreuses réservations de dernière minute. Une tendance se dégage, les Français vont rester dans l'Hexagone et privilégier la fraîcheur, selon Didier Arino, directeur de ProTourisme.
2: La tendance, c'est à la fois les destinations moins lointaines, avec de très belles réservations de dernière minute qui se sont faites sur le littoral de la Bretagne, de la Normandie, du Nord-Pas-de-Calais, dans les zones de montagne. Et il se trouve que ce sont les zones qui avaient besoin de réservations beaucoup plus fortes. Et cet effet canicule, il a boosté les destinations pour certaines qui avaient du retard. À l'inverse, le tourisme urbain est beaucoup plus fortement impacté, avec un léger retrait pour la campagne et un retrait conséquent pour les destinations urbaines.
1: La mise en fuite prévoit une circulation très difficile ce samedi, premier week-end de grand départ en vacances. Drapeau rouge sur le quart nord-ouest, orange sur le reste du pays. Du rouge également sur la carte de la météo des forêts. 6 départements méditerranéens sont maintenus en alerte maximale face au risque très élevé d'incendie. C'est le cas notamment de l'Aude, où 150 pompiers sont toujours mobilisés ce matin autour de Pouzol-Minervois. Le feu qui s'est déclaré mercredi est fixé, mais pas encore éteint. Dans l'actualité également, de grandes marches citoyennes contre les violences sexuelles organisées ce samedi partout en France. Des rassemblements un mois tout juste après la découverte du corps de la petite Liana dans le Gers. Les 150 organisations à l'origine de ces mobilisations militent pour l'adoption d'une loi intégrale contre les violences sexuelles faites aux femmes et aux enfants. Un texte essentiel selon la chargée de plaidoyer pour l'association Face à l'inceste, Aude Doumange.
3: Il y a bien évidemment une refonte de notre droit. On a la mise en place de l'OSE, donc de l'ordonnance de sûreté de l'enfance, la mise à l'abri. On a aussi le crime spécifique d'inceste. On a aussi des mesures sur la pédocriminalité en ligne, parce que c'est un vrai fléau de société aujourd'hui. Au-delà de la refonte de notre droit, elle propose aussi tout ce qui touche à la prévention. L'idée, c'est vraiment de venir donner des process, de venir donner des possibilités pour les enquêteurs de pouvoir agir rapidement, notamment dans le cadre de M. Barrella.
1: Les associations appellent les parlementaires à ne pas détricoter le texte sur la loi intégrale pour l'adopter dans son intégralité. Son examen est prévu cet automne. Jordan Bardella et Marine Le Pen veulent afficher leur unité à quelques jours du jugement décisif de la Cour d'appel de Paris. Ils se rendent à Liévin, près de Lens aujourd'hui, alors que l'on saura mardi si la chef de file des députés RN peut se présenter à la présidentielle. On passe au sport. Les rugbymen du 15 de France ont frôlé l'exploit ce matin en Nouvelle-Zélande. Les Bleus se sont finalement inclinés 34-32 face aux All Blacks en ouverture du championnat des nations. Ils repartent malgré tout avec deux points précieux au classement dans cette nouvelle compétition avant d'affronter samedi prochain l'Australie. Les footballeurs de l'équipe de France se préparent à affronter le Paraguay ce soir, 8e de finale de la Coupe du Monde. Un match que beaucoup de supporters abordent sereinement face à un adversaire plus faible sur le papier. Une équipe que l'on ne peut pas simplement réduire à son agressivité et ses qualités défensives, estime toutefois le sélectionneur Didier Deschamps.
4: Elle va se battre de la première à la dernière minute, mais c'est du haut niveau. En mettant de l'agressivité, oui, mais elle n'est pas arrivée là en battant l'Allemagne avec ça. Hein. Ce n'est pas l'agressivité de mettre des coups qui font gagner un match. Donc c'est une équipe qui connaît bien son football, en fait, dans ce système-là, même s'ils peuvent être amenés à changer. Mais il y a aussi des joueurs qui se connaissent et avec... En espagnol, comme ils disent, un anima muy grande. Les équipes sud-américaines, ils ont ça dans leur ADN. Et c'est plutôt une qualité, hein. C'est pas un défaut, mais il n'y a pas que ça. Sans qualité, on n'arrive pas là, quoi. Et cette équipe du Paraguay a de la qualité.
1: Autre donnée à prendre en compte, il va faire très chaud ce soir à Philadelphie pour le match. Le thermomètre dépassera les 35 degrés pendant la rencontre. Notez qu'Aurélien Tchouaméni est forfait. Le milieu de terrain blessé à l'entraînement à la cuisse sera remplacé par Manu Koné. Le coup d'envoi, c'est à 23h. Et puis un contre-la-montre par équipe dans les rues de Barcelone pour lancer cette 113e édition. Le Tour de France débute en fin d'après-midi. Premier départ à 17h15. Excellent après-midi à tous.
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5: Quand on regarde les chiffres économiques récents, un constat surprend. Aujourd'hui, en moyenne, un Français produit un peu moins de richesse qu'un Européen moyen. Alors certains y voient un signal d'alarme, d'autres parlent d'un simple cycle économique, mais sur le terrain, beaucoup ressentent autre chose. Un sentiment d'effort permanent, l'impression que la vie coûte plus cher, la sensation que l'avenir est moins prévisible. Et ce ressenti, on le retrouve dans beaucoup de sociétés occidentales. Car au fond, la question n'est pas seulement économique, elle est aussi psychologique, sociale et parfois même spirituelle. Il existe d'ailleurs une réalité intéressante. Dans les périodes où les sociétés doutent le plus d'elles-mêmes, les expressions de l'espérance prennent souvent plus de place. On le voit dans l'histoire, notamment à travers certaines cultures musicales comme le gospel, né dans des contextes de grande précarité. Mais plus largement, on le voit dans toutes les sociétés humaines. Quand la sécurité matérielle vacille, les questions de sens deviennent plus fortes. Et cela nous renvoie à une idée simple. La richesse d'un peuple ne se mesure jamais uniquement en chiffres. Elle se mesure aussi dans sa capacité à rester debout, à rester solidaire, à continuer d'investir dans l'humain. Dans les textes bibliques, on trouve cette phrase « Là où est ton trésor, là aussi sera ton cœur ». Autrement dit, ce que nous considérons comme essentiel finit toujours par orienter nos choix, nos priorités et parfois même notre manière de voir les autres. Une société reste forte quand elle protège les plus fragiles, quand elle transmet des repères, quand elle refuse de réduire la valeur d'une personne à sa performance économique. Peut-être que la vraie question aujourd'hui n'est pas seulement « sommes-nous plus riches qu'avant ?» mais plutôt « qu'est-ce qui fait notre richesse profonde comme peuple, comme société ou bien même comme être humain ?» Parce qu'une richesse économique peut fluctuer, mais une espérance vivante, elle peut traverser toutes les tempêtes.
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1: Bienvenue pour notre émission Dialoguer, une émission avec l'imam Hamed et le pasteur Pierre. Bonjour à chacun.
2: Bonjour.
3: Bonjour.
1: Merci et heureux de vous retrouver à ce micro. Alors, comme à notre habitude, eh bien, nous aborderons aujourd'hui un sujet autour duquel nous échangerons. Et précisément, il s'agira de la lecture de foi que vos écrits saints, le Coran pour vous, imam Hamed, et la Bible pour vous, pasteur Pierre, eh bien, vous inspirent. Alors, pasteur Pierre, quel regard posez-vous de manière générale sur la Bible ?
2: C'est un livre qui a été inspiré par Dieu, voulu par Dieu, et à travers lequel il nous fait comprendre ce qu'il veut pour nous, afin de pouvoir nous permettre de vivre de meilleure façon, et puis surtout de finir dans la vie éternelle. Parce que notre vie actuelle, ce n'est que le début d'une vie que Dieu voudrait plus belle que celle qu'on a en ce moment sur Terre.
1: Et donc ces écrits saints que sont la Bible, qu'est-ce que ça représente pour vous en tant que chrétien ? Ça a une signification particulière ? C'est la parole de Dieu, c'est...
2: Oui, c'est la parole de Dieu, puisque c'est Dieu qui l'a inspirée, c'est-à-dire qu'elle contient ce que Dieu veut que nous sachions, que nous comprenions. Et c'est donc important de prendre cette parole au sérieux. Alors bien sûr, pour bien la comprendre, il faut la replacer dans son contexte. Malheureusement, beaucoup de gens ne le font pas. Ils le lisent au premier degré comme si ça avait été écrit aujourd'hui. Alors c'est sûr que là, on peut arriver à des mauvaises compréhensions, alors que si on replace dans le contexte et on cherche à comprendre comment est-ce que c'était compris à l'époque, qu'est-ce que ça voulait dire à l'époque, et qu'on transpose ça aujourd'hui pour garder la même chose aujourd'hui, on se rend compte qu'en fait, il n'y a pas de problème.
1: On reviendra sur ça, pasteur Pierre.
2: Juste que la manière de dire les choses il y a 2000, 3000, même plus 3500 ans en arrière, forcément la manière d'exprimer les choses à l'époque, le contexte de l'époque n'avait rien à voir avec celui d'aujourd'hui, donc il faut tenir compte de ça.
1: Alors, imam Hamed, je me tourne vers vous, et eh bien la même question, hein, en quelque sorte, qu'est-ce que représente le Coran pour vous en tant que musulman? Comment vous recevez les écrits saints qui émanent du Coran?
3: Le Coran, c'est la parole de Dieu révélée, hein, révélée à son messager, et donc qui représente cette parole à travers laquelle Dieu nous parle, il s'adresse à l'homme pour se faire connaître, pour faire comprendre son message et également ses enseignements, ce dont il a besoin de l'homme, puisque c'est Dieu qui l'a créé, donc il a besoin de son créateur pour comprendre son existence, pour comprendre comment il doit se faire sa vie, comment il doit cheminer, comment il doit rencontrer Dieu par la suite. Comme il a dit Pierre, ce message s'adresse à l'homme ici-bas, mais en même temps il l'oriente vers une fin qui est donc le retour vers le Créateur et le rencontrer à travers, après avoir fait ce voyage dans ce bas monde qui consiste justement à tirer profit de ces enseignements de Dieu qui nous guide et qui nous permet de voir clair et comprendre le pourquoi de l'existence de l'homme et la mission qui lui est demandée à accomplir dans cette vie pour être en harmonie avec lui-même, avec son environnement et rencontrer Dieu dans les meilleures conditions.
1: Et alors, le pasteur Pierre commençait à nous expliquer qu'il fallait recontextualiser parfois les écrits pour mieux les comprendre. Vous avez, vous, des règles d'interprétation, Imam Ahmed, en islam ?
3: Alors, effectivement, c'est-à-dire, nous, c'est très clair. Le message coranique nous livre deux types d'enseignements. Un enseignement immuable, qui ne change pas, qui est fixe, qui n'évolue pas, c'est celui du rapport de l'être humain avec le rapport spirituel avec Dieu. La foi, le rapport avec l'invisible, avec tout ce qui est dogme. Ça, c'est quelque chose qui est inchangé aujourd'hui, comme hier, comme demain, puisque la foi ne change pas, enfin le rapport de la foi avec Dieu. Maintenant, c'est vrai qu'il y a une autre partie du message qui traite des questions de la vie quotidienne de l'homme et qui est en rapport avec le contexte. Et ça, évidemment, bien sûr, ça, les contextes, les temps sont différents, les contextes sont différents. Donc là également, il y a des enseignements justement qui incitent à contextualiser les choses par rapport à son environnement, par rapport à la réalité qu'on vit, et ça, c'est ce qu'on appelle la partie qui évolue, c'est-à-dire la vie aujourd'hui, c'est pas celle d'il y a 1500 ans, c'est tout à fait normal que la façon de voir, de comprendre, de réfléchir et d'agir, elle est tout à fait différente. Et elle est liée au contexte. Ça, c'est la contextualisation fait partie justement du rapport de l'homme à la réalité dans laquelle il vit.
1: Est-ce que vous auriez un exemple à nous donner sur un passage qui serait au regard d'une évolution de la société ? Est-ce que vous avez, je vous prends peut-être au dépourvu, un texte en tête ?
3: Il y a dans le chapitre 2 du Coran, il y a justement le verset ou les versets qui parlent de ça, de cette question, qui nous dit Dieu a révélé des versets qui sont la mère du Coran, la partie immuable du Coran, et qui n'évoluent pas, qui sont des versets qui ne changent pas. Mais ils sont minoritaires, mais la plupart des textes, eux, ils évoluent en fonction du contexte. Donc, comme exemple, qu'est-ce qu'on peut... Par exemple, l'organisation d'une société ou l'organisation sociale de la vie. C'est sûr que les rapports entre les gens, la façon d'organiser sa vie, surtout du point de vue matériel et social, aujourd'hui, elle est très très différente par rapport à hier. Et donc, il faut s'adapter au contexte, à l'environnement, aux besoins, aux moyens du temps pour pouvoir vivre en harmonie avec son temps, c'est-à-dire... ne pas dépendre d'une situation ancienne par rapport à un monde moderne et nouveau dans lequel il faut que l'esprit humain évolue et qu'il appréhende la réalité actuelle, quoi.
1: Donc à la lecture du texte saint, savoir faire la transposition par rapport à l'époque dans laquelle on évolue et on vit.
3: Oui, c'est-à-dire, si vous voulez, dans le Coran, il y a une très grande souplesse. La logique ou la vision coranique, elle est très, très souple. Elle répond aux besoins de l'homme. C'est-à-dire, quel que soit le contexte, il ne doit pas y avoir contradiction entre la foi ou entre les textes et le contexte. Bien au contraire, il faut que les textes accompagnent le contexte et puissent offrir, apporter cette souplesse. Je vous donne un exemple, la prière. Pour les musulmans, la prière, c'est quelque chose qui est bien précis, etc. Comment faire la prière, à quel moment il faut faire la prière, quand on est dans une situation de vie normale. Mais dès qu'on voyage, par exemple, lorsque la personne musulmane est en voyage, il y a des choses qui changent par rapport à la pratique de la prière. Pourquoi ? Parce que nous sommes en voyage, donc on n'a pas le même temps. On n'a pas la même situation, la même facilité de pouvoir faire les choses comme on veut. Il y a des contraintes du voyage, il y a les contraintes de temps, etc. Et donc, il y a ce qu'on appelle la prière du voyageur. Ça s'appelle prière du voyageur parce qu'elle correspond à la situation du voyageur. Par exemple, on raccourcit la prière, on regroupe certaines prières. Tout ça, c'est pour faciliter aux voyageurs, tout en étant dans la pratique de la religion, de la prière, en même temps répondre à son besoin du voyage, où il a besoin d'être allégé, de ne pas avoir l'obligation de faire exactement comme s'il n'est pas en voyage. Pourquoi ? Parce que la situation a changé. Le voyage, c'est pas vivre chez soi, c'est vivre sur la route, dans un hôtel, dans une situation qui bouleverse tout. Et donc, il y a des choses comme ça, il y a beaucoup de choses comme ça. Également le jeûne, quand on est malade, c'est pas quand on est en bonne santé. Donc, si vous voulez, la législation musulmane, elle a un dispositif assez large qui répond à des situations de contraintes ou de difficultés pour permettre justement aux croyants de pouvoir vivre sa foi, mais dans la facilité, dans l'aisance, sans le priver de pratiquer sa foi. Tout en pratiquant sa foi, la pratiquer, mais selon le contexte et selon la situation et le moment où il vit.
1: Merci Imam Ahmed. Pasteur Pierre, je me tourne vers vous, je vous pose aussi cette question. Vous avez commencé à l'évoquer dans votre intervention précédente. Quelles sont les règles d'interprétation quand on lit la Bible ?
2: On a déjà dit qu'il fallait replacer dans le contexte, ça c'est important.
1: Le contexte, c'est lequel ?
2: Quand on a affaire à un texte écrit il y a plusieurs milliers d'années, forcément, c'est pas la même chose. Juste pour donner un exemple, dans la Torah, hein, qui est la première partie de la Bible, on lit à un moment donné, par exemple, œil pour œil, dent pour dent. Alors aujourd'hui, beaucoup de gens, quand ils lisent ça, ils sont choqués. Mais comment la Bible qui nous enseigne de nous venger, c'est de la violence, c'est pas bien. Et pareil, on nous dit que Dieu est amour, et là, on voit pas ça. Le problème, c'est que si on replace dans le contexte, eh bien, on se rend compte que, à l'époque, les gens avaient l'habitude de rendre 1000 fois plus. Et quand Dieu leur dit œil pour œil, dent pour dent, il est en train de les limiter en leur disant attention, vous ne rendez que la même chose. Bon, en réalité, Dieu a dit le maximum qu'il pouvait dire à l'époque, parce que s'il avait dit directement, comme Jésus a dit plus tard, maintenant vous ne vous vengez plus, vous laissez la vengeance à Dieu, et vous aimez vos ennemis, et vous priez pour ceux qui vous maltraitent, ça n'aurait tout simplement pas été compris. Alors Dieu leur dit déjà, commencez par ne rendre que la même chose et pas plus, comme vous avez l'habitude. Et par la suite, quand les gens avaient enfin intégré ça, Jésus vient et il dit, maintenant, vous laissez ça à Dieu. Vous, votre rôle, c'est d'aimer les autres. Même ceux qui sont méchants, même ceux qui ne le méritent pas, même ceux que vous n'avez pas envie d'aimer. Parce que Dieu va vous donner la force de le faire.
1: Et ça, c'est toujours valable aujourd'hui, alors ?
2: Et ça, c'est toujours valable aujourd'hui. Jésus est venu et il a dit les choses que Dieu aurait voulu dire au départ, mais que les hommes ne pouvaient pas comprendre. Alors, il a commencé à dire quelque chose à mi-chemin, et voilà. Donc, il faut replacer dans le contexte, et on se rend compte que si on replace dans le contexte, en fait, c'est déjà l'amour de Dieu qui s'exprime, parce qu'il limite les gens dans leur sauvagerie. C'est vrai que la civilisation occidentale, elle a pris la Bible en oubliant son origine orientale, et c'est important de revenir à cette origine du Moyen-Orient, hein, et que de replacer dans le contexte culturel de l'époque du Moyen-Orient, ça aide à beaucoup mieux comprendre des choses, ça c'est vrai. Et bon, maintenant, c'est important aussi, dans les règles d'interprétation, de tenir compte si on a affaire à un texte historique, si on a affaire à un texte poétique, si on a affaire à un texte prophétique, les textes prophétiques, par exemple, sont remplis d'images, de symboles. C'est important de tenir compte de cela, alors que dans un texte historique, ce ne sera pas des symboles. Là, on a réellement une description réelle des choses. Donc, c'est important de tenir compte de ces différentes sortes de textes aussi.

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1: Et alors j'ai envie de me tourner à la, en même temps vers l'imam Ahmed et vous, pasteur Pierre. Mais vous ne pourrez pas répondre en même temps parce que sinon ça va être la cacophonie. Quel est le risque d'une mauvaise lecture des Écritures saintes, imam Ahmed ? Ou quels sont les risques ? Parce qu'il y en a peut-être plusieurs.
2: Déjà, c'est-à-dire pour faire une lecture juste, il faut justement tenir compte de ces deux paramètres. Le premier, c'est la lecture de foi. C'est-à-dire, pour moi, lecture de foi consiste à lire à partir de ce rapport qu'on a avec Dieu, ce rapport spirituel qui est basé sur justement le rapport qu'on a avec les textes lus à partir de la foi, avec un cœur connecté à Dieu et en même temps savoir que en plus de ça, il faut tenir compte du contexte. Oui, parce que le contexte, lui, évolue. Comme je disais au départ, au début, le rapport à Dieu, c'est un rapport constant qui est censé être le même rapport. Mais le rapport à la réalité, c'est quelque chose qui change, qui évolue en fonction du contexte. Donc c'est vrai que si on veut faire un petit peu la remarque par rapport à des lectures incomplètes ou des lectures qui sont inexactes, c'est soit parce qu'on néglige cet aspect qui est la lecture de foi. La personne des fois, elle peut...
1: La dimension de foi devient très importante.
2: Très importante. Mmh. C'est pour ça qu'une lecture juste, elle ne peut qu'être une lecture à partir de la foi. Quelqu'un qui n'a pas la foi, ça lui manque cette partie essentielle dans la lecture de ce qui est révélé par Dieu. Et comme la relation avec Dieu est une relation de foi, de spiritualité, celui qui, par exemple, si on prend l'exemple d'un athée, sa lecture, elle sera une lecture, on va dire, littéraliste ou superficielle ou basée sur un élément exclusivement humain. Il n'y aura pas cette dimension du rapport au divin. Et ça, c'est très très important, parce que ces textes, ce sont des textes sacrés, c'est pas des textes humains, c'est pas... Donc on a besoin de recevoir ou d'être réceptif de ce que nous communique sous celui qui nous parle, qui est Dieu. Donc souvent, il y a l'erreur dans certaines lectures de certaines personnes qui lisent en faisant abstraction de cet élément de foi qui est très important. Et aussi, des fois, on va trouver des gens qui font une lecture en négligeant le contexte aussi. Ça, quelqu'un qui lit qu'à partir de la foi, mais il néglige le côté évolution, le côté contemporain, le côté réalité, etc. Celui-là aussi, même s'il a une forte foi, s'il ne tient pas compte du contexte, il risque de faire aussi... Enfin, ce n'est pas qu'il risque, mais c'est sûr qu'il fera une lecture incomplète, ça c'est sûr. Mmh.
1: Pasteur Pierre, je me tourne vers vous. Donc, pour vous, quels sont les risques d'une mauvaise lecture de la Bible ?
3: C'est d'arriver à faire dire au texte le contraire de ce qu'il veut vraiment dire.
1: Carrément le contraire ?
3: Des fois, oui. C'est-à-dire que lorsque on a une lecture de foi, ça veut dire qu'on se met à l'écoute du texte. Qu'est-ce que le texte a à me dire ?
1: Et pour vous aussi, la foi change tout dans la lecture de la Bible ?
3: Oui, parce que si je me mets à l'écoute du texte, c'est le texte qui me parle. Mais maintenant, une mauvaise lecture du texte, c'est quand je vais lire le texte avec mes idées préconçues, et je mets mes idées dans le texte. Pour donner un terme théologique, une bonne lecture de foi, c'est une exégèse. On sort le sens hors du texte. Alors que beaucoup de gens font le contraire, de l'exégèse, c'est-à-dire qu'ils mettent leur sens dans le texte. Alors c'est sûr que des fois on voit des gens, ils lisent les Écritures saintes et ils deviennent de plus en plus violents. Pourquoi ? tout simplement parce qu'ils sont à la recherche de tous les textes, parce que dans leur tête déjà ils sont violents, alors ils sont à la recherche de tous les textes qui, où ils peuvent se sentir confirmés dans leurs idées préconçues, et après ils vont agir de manière violente, mais c'est pas parce que c'est ce que le texte leur a dit, c'est parce qu'ils ont cherché ça dans, pour confirmer leurs idées préconçues.
1: Et alors vous, dans votre pratique quotidienne, Pasteur Pierre, quand vous lisez la Bible, j'imagine que vous la lisez de manière quotidienne, qu'est-ce que le texte vous apporte dans votre foi, dans votre vie de tous les jours, dans votre relation à Dieu? Qu'est-ce que ça vous apporte, le texte?
3: Quand on se met à lire le texte, en se mettant, comme j'ai dit, à l'écoute du texte, ce texte peut se transformer en prière. C'est-à-dire qu'en lisant le texte, je suis en communion avec Dieu. Puisqu'il me parle à travers ce texte, moi, je peux répondre à ce texte. Et en fait, la lecture du texte devient en même temps une sorte de prière à Dieu, puisque je peux reprendre les paroles et les redire sous forme de prière et de dialogue avec Dieu. Ça, c'est être à l'écoute du texte. D'autres vont, oui, comme j'ai dit, vont juste se contenter de lire le texte sans chercher à comprendre ce que ça leur dit, ou alors vont chercher à lire le texte, mais pour rechercher un but qui correspond à ce qu'ils ont déjà dans la tête d'avance. Là, c'est sûr, il ne va pas du tout se passer la même chose, hein, dans leur cœur, dans leur tête, dans leur esprit.
1: Et vous avez un exemple à nous donner à partir d'un texte. Vous auriez un exemple à nous donner et nous dire comment vous, avec quelles lunettes en quelque sorte, ou quel filtre vous comprenez ce texte en question?
3: Si je prends le psaume 23 par exemple, « L'Éternel est mon berger, je ne manquerai de rien ». Ça c'est le premier verset. « L'Éternel est mon berger », oui. Dieu me dit qu'il est mon berger. Ben, Seigneur, merci de diriger ma vie et aide-moi à bien te suivre. Hein. Et je ne manquerai de rien. Merci de prendre soin de moi. Merci de m'apporter ce dont j'ai besoin. Et aide-moi à rechercher

0: il m'apporte beaucoup. Il m'apporte l'essentiel, en fait. Il nourrit ma foi. Il nourrit mon cœur. Et moi, en tant que croyant, j'ai besoin de deux choses. J'ai besoin, pour pouvoir vivre, d'entretenir mon corps, c'est-à-dire de manger, de boire, de respirer, etc. C'est indispensable pour la vie de l'être humain. Mais en même temps, j'ai besoin de nourriture spirituelle. Et cette nourriture spirituelle, je la reçois en lisant justement les textes, en écoutant Dieu, ce qu'il me dit à travers sa parole. Parce que c'est ça aussi les textes. Les textes, ils s'adressent à ce qu'il y a de profond en moi, cet être intérieur qui est mon cœur, et qui a besoin de ça pour réaliser cette vie fondamentale qui est la vie spirituelle, qui est même plus importante encore que la vie physique, biologique. Et donc ça, je ne peux le trouver qu'en étant en rapport avec mon Créateur, qui m'a créé, qui me connaît et qui m'oriente pour pouvoir à la fois établir ce rapport avec lui et mener ma vie en harmonie entre mon intérieur et entre mon cœur et mon corps. Et donc c'est en ça que la parole de Dieu, que le texte est très très fort. Rien d'autre ne peut apporter ça au cœur, si ce n'est celui qui connaît ce qui est apparent et ce qui est caché. Et l'intérieur, c'est quelque chose de caché, et il n'y a que Dieu qui peut suffire et combler l'être humain par ce dont il a besoin, et c'est ce qu'on trouve en lisant les textes, justement, c'est cette parole, ce message, cette guidance qui permet justement d'avoir cette sérénité, cette tranquillité intérieure qui nous permet de vivre complètement.
1: Et alors, si on doit conclure, parce qu'il faut conclure cette émission, qu'est-ce que vous auriez envie de dire aux auditeurs là, qui nous écoutent à propos du texte sacré? Qu'est-ce que vous avez envie de dire? Peut-être à les encourager à ouvrir les écrits saints?
0: Tout à fait, voilà. Et ça, pour donner un exemple, chez nous, les musulmans, nous avons une prière qu'on lit, c'est un texte qu'on lit tous les jours, un texte coranique qui est le premier chapitre du Coran, qui s'appelle l'ouverture. Ça s'appelle aussi la clé, on peut traduire ça aussi par la clé, et que les musulmans répètent dans chaque prière tous les jours, donc plusieurs fois par jour, puisque les prières sont très nombreuses dans la journée. Et ce texte est une prière qui consiste à établir un dialogue entre le croyant et son Seigneur. C'est comme ça qu'elle se présente. C'est un chapitre où on parle à Dieu et Dieu nous parle. Ce texte, il résume pratiquement tout le Coran. Enfin, le sens général du Coran, il est inclus dans ce chapitre qui est composé de sept versets. Et dans ces versets, il y a une communication très très riche et très très apaisante qui consiste à la fois à connaître Dieu et à demander à Dieu de nous guider, de nous montrer comment être guidé et sur quel modèle, c'est quoi le modèle d'être guidé, et d'être préservé d'une mauvaise fin, c'est-à-dire d'avoir une voie de droiture, une voie qui ressemble à ce que Dieu il a comblé de ses bienfaits, les prophètes, ce que Dieu a donné comme exemple, homme exemple pour l'adorer, et qui ont accompli un parcours parfait d'adoration, et que l'on connaît, puisque on a leur biographie, leur histoire, etc.

0: Et tout ça, c'est dans le but de pouvoir en fait réussir ce parcours sur Terre à partir d'un modèle. Que même si aujourd'hui il n'est pas parmi nous, le modèle ou les modèles, les prophètes ne sont pas parmi nous, mais on a le récit qui est apporté soit dans le Coran, soit dans des biographies qui nous tracent un petit peu leur façon d'avoir assumé et vécu cette relation avec Dieu et dans la vie. En tout cas, dans ce rapport spirituel, même si, encore une fois, le contexte, lui, il évolue, mais le contexte, c'est toujours à la portée de l'homme, quelle que soit la période dans laquelle il vit. Mais essentiellement, ce rapport qui doit être la garantie de mener une vie spirituelle et un rapport sain avec Dieu, nous l'apprenons à travers ce texte, justement, et à travers ce modèle.
1: Pasteur Pierre, pour conclure, qu'est-ce que vous auriez envie de dire aux auditeurs à propos des Écritures saintes ?
2: Alors j'aimerais aborder un sujet qu'on n'a pas abordé, c'est la conception de l'inspiration. C'est-à-dire que Dieu a inspiré des prophètes qui ont parlé de sa part. Et si Dieu a inspiré ses prophètes, c'est pour nous faire passer un message. Donc, ce que nous considérons inspiré, c'est pas les mots en eux-mêmes, mais c'est l'idée véhiculée par les mots, c'est le message transmis par les mots. C'est ça que Dieu veut nous faire comprendre. Et justement, nous pensons que ce message doit pouvoir parvenir au maximum de gens de la manière la plus compréhensible possible. C'est pourquoi, d'ailleurs, on l'a traduit dans toutes les langues, pour que tout le monde puisse le lire de la manière la plus facile possible. Et pourquoi on le fait ? C'est que on voit bien que Dieu lui-même ne s'est pas limité à une seule langue, puisque la Torah, il l'a inspirée en hébreu, l'Évangile, il l'a inspirée en grec. Donc Dieu lui-même est capable de parler à tous les êtres humains dans toutes les langues de la terre. Et donc, voilà, ça c'est quelque chose qui nous paraît important de pouvoir se mettre à l'écoute du texte. Ça c'est vraiment important, parce que si je lis la Bible comme si je lisais un roman, ça marche pas.
1: Bien, nous arrivons à la fin de cette émission. C'était Dialoguer. Nous étions donc aujourd'hui en compagnie du pasteur Pierre et de l'imam Amen. Merci beaucoup à chacun de vous. On se retrouve pour une prochaine émission très bientôt. Aujourd'hui, il était question de la lecture de foi de vos écrits saints respectifs, c'est-à-dire le Coran et la Bible. Merci beaucoup. À bientôt. Au revoir.
0: Merci. Au revoir.
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8: Bonsoir à tous. La troisième vague de forte chaleur se renforce. 7 départements du pourtour méditerranéen, des Pyrénées-Orientales à la Drôme, sont en vigilance orange canicule aujourd'hui. Demain, ils seront rejoints par 9 autres départements de l'ouest du pays, des Landes à la Vendée, en passant par la Dordogne. Jusqu'à 38 degrés sont attendus, notamment à Bordeaux lundi après-midi. Une chaleur qui n'aide pas les pompiers en Occitanie, où plusieurs incendies font rage aujourd'hui, dans les Pyrénées-Orientales notamment, où un feu qui s'est déclenché hier est qualifié de très violent. violent a déjà parcouru plus de 1600 hectares. Le massif des Aspres est en cours d'évacuation. 5000 personnes sont concernées. Avec la Tramontane, le feu a repris de la vigueur en fin d'après-midi. Un sapeur-pompier et un habitant sont hospitalisés en urgence absolue, indique la préfecture. Plus à l'est, dans le Gard, 600 personnes ont été évacuées aux abords du karting de l'Aidenon, où un autre incendie s'est déclaré à la mi-journée. Les flammes ont déjà parcouru 350 hectares. Vive émotion ce matin dans les rues de Narbonne, où une marche blanche était organisée pour rendre hommage à Louis, adolescent, mort des suites d'un passage à tabac le 19 juin dernier. Sa mère promet de se battre pour que justice lui soit rendue. Dans cette affaire, 5 jeunes, dont 3 mineurs, sont mis en examen pour tentative d'assassinat. Entre 4000 et 5000 personnes réunies à l'Adidas Arena de Paris cet après-midi pour assister au premier meeting d'Édouard Philippe, l'ancien Premier ministre candidat à l'élection présidentielle, promet une refonte massive de l'école, mais aussi de simplifier la vie des entreprises et des collectivités. À la page des sports, du cyclisme d'abord, avec la deuxième étape du Tour de France et un doublé pour la team UAE. C'est le Mexicain Isaac Del Toro qui s'est imposé à Barcelone. Il devance son coéquipier et leader, Tadej Pogacar, qui a terminé dans sa roue. Le maillot jaune reste sur les épaules du Danois Jonas Vingegaard. Et puis de la Formule 1, première victoire de la saison pour le monégasque Charles Leclerc. Le pilote Ferrari s'est imposé sur le circuit de Silverstone. Il devance deux Britanniques, George Russell et Lewis Hamilton. Passez une excellente fin de journée.
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0: Salut à toi, auditrice, auditeur de Boost Espoir. Sois le bienvenu sur notre chaîne YouTube et aussi sur Hop Radio. On espère que tu vas bien et que ton week-end se déroule à merveille. Nous sommes ici, prêtes pour une nouvelle émission. Et ce n'est pas n'importe quelle émission, hein?
1: Mais oui, Mildred, écoute, on est à notre 200e émission. Waouh! C'est génial, hein?
0: Ah, c'est fantastique.
1: Avant, Culte Espoir, aujourd'hui, Boost Espoir, on est toujours là pour te régaler, pour vivre des temps spirituels ensemble. Moi, je remercie, malgré tous les défis qu'on a pu rencontrer, eh ben voilà, Dieu a toujours été présent et je crois qu'il le sera encore.
0: Youhou, c'est bien ça, Marina. C'est fantastique et c'est merveilleux. Alors, encore un grand merci à tous nos auditeurs qui nous suivent, qui nous soutiennent, qui nous laissent des messages. Merci pour ton soutien. Continue avec nous. Et si ce n'est pas encore fait, alors abonne-toi et envoie le lien de cette émission à toutes tes connaissances. Je suis Mildred et aujourd'hui, je suis accompagnée de mes copines chroniqueuses Marina et Maïline. Et ensemble, nous accueillons notre invitée spéciale, Cassandro Rama. Salut Cassandro.
2: Salut.
0: Sois le bienvenu.
2: Merci beaucoup.
0: Alors, que pourrais-je bien dire sur toi? Déjà, tu es agent pastoral à l'église Adventiste au 7e jour à Neuchâtel.
2: Exactement, oui.
0: Ah, jusque-là, oui. C'est bon. Tu es marié à ta chérie d'amour.
2: Exactement.
0: Vas-y, on va un joli cœur.
2: Jusqu'à là, tout va bien.
0: Et aujourd'hui, tu nous apportes un thème très intéressant. De quoi vas-tu nous parler?
2: Alors aujourd'hui, je vous apporte... On va discuter sur un thème qui s'appelle, que j'ai donné un titre comme « Une vie sans limitation ».
0: Ah,
2: voilà. Voilà, ça va être
0: pas
2: très intéressant.
0: Limite,
2: pas
0: de
2: limite, voilà,
1: ça
2: exactement.
1: Ouais.
0: Alors, nous nous réjouissons de t'entendre tout à l'heure et nous allons développer ensemble ce thème. Et c'est sûr que là, tu as déjà mis de l'eau à nos bouches. Et toi, auditrice, auditeur, j'espère que pendant cette émission, tu réfléchiras avec nous sur les différents moyens que nous avons pour surmonter les difficultés de nos quotidiens. Alors, que Dieu soit avec toi et avec nous ici dans le studio. Et maintenant, Marina, c'est à toi le clin d'œil.
1: Allez, on y va. Tu parlais d'une vie, Cassandro, sans limitation. Alors moi, je suis désolée, j'ai des limitations dans ma vie, un peu tout le temps.
0: Comment ça, je ne peux pas croire? Non, pas possible, le temps de femme est tellement complète.
1: Je le sais. Merci beaucoup. Mais je vis des difficultés, je vis parfois des murs face à moi qui m'empêchent d'avancer. Des murs qui sont peut-être inébranlables, comme l'histoire de Jéricho, que tu peux trouver dans le livre de Josué. Comment est-ce que je peux réagir, agir face à toutes ces difficultés? Alors, moi, de manière générale, j'aime bien me plaindre.
0: On dirait pas du tout.
1: Non, c'est pas vrai. Alors, je commence par me plaindre. Après, je me dis, je relativise. Il y a peut-être pire que moi, finalement. C'est vrai que si on compare d'autres histoires assez terribles...
0: Il y a toujours pire, il y a toujours mieux. Hein.
1: C'est ça, c'est ça. Finalement, je me dis, mais comment... Est-ce que j'arrive, parce que c'est aussi pour toi, cher auditeur, et toi qui nous regardes, de réfléchir à quelles sont les petites idées que j'arrive à mettre en place aussi dans ma vie avec Dieu qui me permettent d'avancer, de ne pas sombrer. Et là, je me disais, souvent quand je suis face à des difficultés, je demande à Dieu, en fait, Seigneur, qu'est-ce que tu veux me dire? Alors, je veux ouvrir ma Bible et ok, parle-moi, explique-moi. Qu'est-ce que tu veux me donner comme trésor aujourd'hui, comme pépite qui va m'aider à tenir dans ces difficultés? Et je priais par rapport à ça cette semaine sur cette thématique et j'avais le psaume 110 en tête qui dit « Assieds-toi à ma droite jusqu'à ce que j'ai fait de tes ennemis ton marchepied ». Alors ça me dérange un peu parce qu'il commence par me dire d'abord tu t'assois.
0: Pose-toi Marina, calme-toi.
1: Voilà, je me suis dit non mais t'es sûre que je m'assois? Je dois rien faire. Non, parce que Dieu est en train de me dire, mais là, t'es là pour apprendre, t'es là pour avoir une posture de confiance. Et quand on est dans la confiance en moi, en fait, on s'assoit, on est tranquille, on est serein, parce que moi, l'Éternel, ton Dieu, je m'occupe en fait de ce qui est en train de se passer. Et je me dis, ok Seigneur, je suis face à des tempêtes dans ma vie parfois, je suis face à des murs, comme je le disais tout à l'heure. Je me souviens de certaines histoires de la Bible hein, où Dieu a pu transcender des murs, dépasser des murs, faire péter des murs, enfin, les choses ont été possibles et certains personnages de la Bible ont vécu dans justement des projets illimités pour leur vie. Et je me dis, il n'y a aucune raison que tu ne le fasses pas aussi pour ma vie, pour notre vie, pour ta vie, cher auditeur. Et voilà, je me dis aujourd'hui, ben Seigneur, voilà, tu as toujours été là, je le reconnais, dans les tempêtes de ma vie, dans les accalmies aussi. Et aujourd'hui, tu es en train de m'apprendre qu'il y a une posture peut-être différente à avoir, qui est celle de m'asseoir à côté de toi et juste d'attendre, d'apprendre de toi au cœur de ces difficultés, d'apprendre dans le calme, dans le silence, dans l'apaisement, dans la confiance en toi que quelque chose va se passer.
0: Wow, merci beaucoup Marina, ton clin d'œil était parfait. Et en effet, cher auditeur, Dieu a toujours été là. Il a toujours fait des choses pour toi, pour moi, et il le fera encore. Marilyn, allez, j'ai besoin d'être encouragée. Dis-moi.
3: Alors, en lien avec notre thème, il y a une promesse nos limites que je partage. Elle se trouve dans le Nouveau Testament, dans le livre et de l'amour que Dieu nous a montré dans le Christ. Pourra nous séparer de l'amour de Dieu.
1: Waouh. Wow. Ça veut dire qu'il n'y a pas de mur qui tienne.
2: Voilà. Exactement.
0: Ni personne, ni rien.
2: Pas de barrière.
0: Ouais.
3: C'est ça. Et il peut y avoir plein de choses sur notre chemin, que ce soit des circonstances. Là, il parle la vie, la mort, les puissances, les autorités, la hiérarchie.
0: Tout ce qui peut nous entourer. Quoi.
3: Mais rien de ça peut nous séparer de l'amour de Dieu. Et cet amour nous rend grands vainqueurs. Alors, je peux avancer et rester confiante, sans crainte, parce que je suis aimée de quelqu'un qui est plus grand que toutes les puissances, que la vie et que la mort.
0: Wow, merci beaucoup, Marilyn.
2: Merci.
0: Dans la chronique « C'est mon histoire », nous cherchons toujours des expériences de vie qui nous encouragent et qui nous apportent des leçons. Aujourd'hui, c'est Marilyn qui nous a retrouvé une perle rare.
4: Bonjour Barbara.
5: Bonjour Marilyn, bonjour à tous.
4: Merci, tu as accepté de partager un bout de ton histoire avec nous. Pour commencer, est-ce que tu peux te présenter un petit peu?
5: Alors voilà, je m'appelle Barbara Scarsetti, je suis non-voyante de naissance, musicienne, chanteuse, pianiste, compositrice, interprète. Et je travaille également dans la Fondation Foyer Handicap en tant qu'agent conditionnement, donc mise sous pli, etc. Et en tant qu'animatrice en chant avec les personnes cérébro-lésées à Crécy.
4: Waouh! Du coup, comment ça s'est passé au niveau des limites et de ton handicap? C'est depuis ta naissance, ça a un impact quand même sur ta vie?
5: Oui, tout à fait. Alors, ça n'a pas eu un impact sur ma vie les quelques premières années, disons, jusqu'à ce que j'apprenne à lire et à écrire, parce que là, j'apprenais à lire et à écrire en braille, donc déjà, ça créait une différence par rapport aux autres qui apprenaient à lire et à écrire en noir, parce que c'est ce qu'on dit. Mais c'est pas de l'écriture noire, mais voilà, on dit en noir. Et en même temps, parallèlement à ça, j'ai dû apprendre également les déplacements avec la canne, et puis certaines techniques pour les activités journalières avec des personnes spécialisées pour personnes non-voyantes. Du coup, c'est vrai que ça a créé une différence qui s'est développée au fur et à mesure, en fait, de mon évolution, notamment à l'école, mais aussi dans divers groupes artistiques, musicaux et autres dans lesquels j'étais intégrée, parce que ma maman, elle a toujours voulu vraiment faire les choses de sorte à ce que je sois intégrée dans des équipes de voyants. Et du coup, ben,

0: c'était génial parce que ça m'a permis de vivre des expériences très riches. Par contre, c'est vrai que la limite, elle est dans le fait que j'avais besoin passablement des gens de mon entourage lorsqu'il s'agissait de m'emmener d'un point à l'autre. Donc voilà, c'est vrai que pour moi, c'était une limite.
1: Mmh. Et il y a un moment où ça t'a pesé, peut-être plus spécialement, où tu as espéré que ça puisse changer.
0: Oui, j'ai espéré que ça puisse changer parce que c'est surtout au moment où, dans la période de mes études au conservatoire, j'ai commencé à rencontrer Christ à travers une amie. Et au passage, en fait, pour information, donc ça fait 10 ans que je connais Jésus et que je l'ai accepté dans ma vie comme étant mon sauveur et je lui ai donné ma vie. Et ben là, du coup, ben je suis rentrée dans l'univers de l'Église, en fait. Et j'ai commencé, en fait, à demander qu'on prie pour moi. Jusqu'au moment où, en fait, il y a eu des débuts de réponse de la part des gens du style que, en fait, j'aurais un petit bout de chemin à vivre comme ça, quoi, en étant non-voyante. Et en priant moi-même toute seule pour que Dieu me confirme ça, j'ai reçu le passage, en fait, Jean 9, que tu vas nous lire, Marilyn, et puis peut-être nous présenter contextuellement un petit peu.
1: Oui, c'est dans Jean 9, donc dans l'Évangile, dans le Nouveau Testament. C'est Jésus et ses disciples qui voient un homme qui est aveugle depuis sa naissance. Et les disciples demandent à Jésus, « Maître, cet homme est aveugle depuis sa naissance. Donc, qui a péché, lui ou ses parents ?» Et Jésus répond, « Ni lui, ni ses parents. Mais puisqu'il est aveugle, on va reconnaître clairement que Dieu agit pour lui. »
0: Et donc, pour que la gloire de Dieu se révèle et qu'on reconnaisse pleinement que Dieu agit en moi, j'ai fait le rapprochement que, en fait, c'est ça que Dieu voulait m'enseigner. Donc, c'est pas facile hein, sur le moment parce que moi j'attendais vraiment que la réponse de Dieu soit le recouvrement de la vue en fait. Sauf que les choses n'ont pas été comme ça. En fait, moi ce qui m'avait un petit peu embêtée, c'est surtout dans le fait de la dépendance des gens. Mais en fait, Dieu m'a vraiment rassurée sur le fait que sa grâce me suffit, comme il a dit à Paul. Et que, en fait, c'est comme si, à quelque part, il me disait, mais toi, accomplis ton ministère d'encouragement et moi, je ferai le reste. Accomplis ton ministère d'encouragement, c'est quand, par exemple, tous les étudiants, ils me voient dans la joie, en train de taper des mains, d'être super contente, d'être là, genre, oui! Et en fait, je fais ce rapprochement parce que les gens me demandent toujours, mais Barbara, comment ça se fait que t'es toujours tellement dans la joie et tout? Et en fait, je pense que c'est ça, c'est que j'ai un ministère d'encouragement à travers la parole, à travers la musique aussi. Je pense que Dieu veut se glorifier à travers une Barbara non-voyante, ce qui ne veut pas dire qu'à un moment donné, justement, ce miracle. Mais je pense qu'en cet instant T de ma vie, Dieu doit se glorifier comme ça. Et je suis de plus en plus convaincue au fur et à mesure de mon cheminement avec Christ.
1: Merci beaucoup de ce partage.

0: Maintenant, je me tourne vers notre invité spécial, Cassandro. Alors, Cassandro, tu nous as promis une vie sans limite. Vas-y, on veut tout savoir.
1: Alors, justement, quand on parle d'une vie sans limite, on pense souvent à nos barrières. On est d'accord?
0: Ouais, c'est ça.
1: Alors, je lance ce petit défi à chacun de vous. Et j'aimerais bien savoir si vous avez quelques barrières dans votre vie. Quelles sont les barrières que vous avez dans votre vie personnelle tous les jours? Est-ce que vous osez dire publiquement vos barrières à vous?
2: Oui, ben ça peut être la peur du regard de l'autre, par exemple.
1: Ok. Quoi d'autre, par exemple?
0: La peur de ne pas exprimer les choses de la manière comme j'aimerais, tu vois, et qu'elles soient mal perçues par l'autre. D'accord. J'ai aussi très peur d'arriver en retard, hein. Je suis souvent à la bourre.
1: Je te comprends, ouais. Et toi, Marilyn?
3: Moi, je pense que c'est la peur de me tromper, de ne pas faire juste.
1: D'accord, voilà. Ouais. Ben, je te rejoins, moi je suis plutôt comme ça aussi. Et surtout la peur de ne pas réussir quelque chose. Je suis quelqu'un que quand j'essaye de faire quelque chose, j'essaye de faire bien ou bien très bien. Et j'ai peur de ne pas réussir.
0: Ouais.
1: Et peut-être ça peut être une barrière pour moi-même pour ne pas avancer et réussir dans ce que je veux faire. Donc voilà, on a tous quand même des limitations dans notre vie.
0: C'est vrai.
1: Des barrières, des choses qui nous empêchent d'arriver à un point ou arriver à quelque chose de très précis. Mais ces limitations, elles peuvent affecter vraiment notre quotidien, notre vie. Et là, on n'a parlé que des choses propres à nous. Mais il y a des gens qui vivent une vie beaucoup plus difficile que nous, j'ai envie de dire. Quand on parle des handicaps, ce n'est pas facile. Ce n'est pas facile de vivre quelque chose qui nous empêche de vivre normalement, si vous permettez d'utiliser cette expression. Alors, par exemple, tiens, Mildred, tu peux me passer ce stylo, s'il te plaît, ou ce crayon? Ouais, merci. Bien. Ben voilà, c'était une action simple, facile de faire, on est d'accord?
0: Ouais, hein? Pas très compliqué.
1: Ben, pas très compliqué, mais figure-toi que pour nous, c'est une action qui n'est pas difficile, assez simple, même voire tout bête, ok? Mais pour certains, c'est une tâche impossible.
0: Vraiment.
1: Parce que je vous présente je vais vous raconter l'histoire de quelqu'un qui a ce genre de difficultés. Limitation, on va dire comme ça. Je vous parle de Nick Vujicic.
0: Ah oui, je
1: Nick
0: connais.
1: Nick Vujicic. Voilà, c'est par là. Je ne sais pas comment prononcer, je m'excuse, mais
0: ouais,
1: voilà.
0: Moi non plus.
1: Alors, c'est bien, c'est très bien que tu le connaisses. Ça veut dire que son histoire, elle touche, elle arrive vers les gens. OK? Alors, Nick, il est né en 1982 en Australie. Sauf qu'il a une condition médicale extrêmement rare qui s'appelle tétramélie. Alors, pour ceux qui ne connaissent pas, tétramélie, c'est quelqu'un qui est né sans bras ni jambes.
0: Voilà, il n'a aucun membre.
1: Exactement, aucun membre. Ou bien, les membres, ils ne sont pas développés jusqu'à son stade final.
0: Ils sont atrophiés.
1: Exactement. Alors, vous imaginez, Nick, il n'aurait pas pu faire ça, ce que je t'ai demandé, me passer...
0: Un truc tout simple. Hein.
1: Tout simple, voilà. Mais... Quoique je dis ça, mais je mens, parce que finalement, il arrive à faire à sa manière. Pourquoi je dis ça? Parce que finalement, il a trouvé une façon de vivre à surmonter ses limitations. Vous voyez la différence quand on parle des barrières, des limitations? Nous, on pense à nous, nos barrières à nous. Et lui, Nick, il avait d'autres barrières extrêmement difficiles. Vous imaginez.
0: C'est sûr, ne pas avoir des bras et des jambes, c'est quand même.
1: Exactement.
0: Ça limite beaucoup de choses.
1: Et surtout parce qu'il se posait pas mal de questions. Il pouvait se dire, mais pourquoi je suis né comme ça? Pourquoi je ne peux pas avoir des membres comme tout le monde? Alors, dès son enfance, il a dû affronter ces défis incroyables que je n'imagine même pas. Hein. Mais surtout qu'il a été victime peut-être à l'école des moqueries. Ou bien, il a dû se battre contre des sentiments de désespoir, ou même, enfin, il est arrivé, et là, et lui, il explique ça, il est arrivé à penser que sa vie n'avait plus de sens. C'est une barrière, une limitation extrêmement difficile d'imaginer, hein, et pourtant vivre alors. Bon, Mais si je vous apporte cette histoire de Nick, c'est pas parce que pour dire que voilà qu'il y a des défis plus grands que notre. Non, c'est parce qu'il a pu, il a su faire quelque chose miraculeux, quelque chose d'extraordinaire avec sa vie. Alors lui, il a décidé de transformer ses obstacles en opportunité.
0: Yes. Comment il a fait?
1: Alors justement, c'est ça. Alors lui, il s'est dit, bah, ok, j'arrête de me plaindre.
2: Ah.
1: Voilà, première réaction, j'arrête de me plaindre, pourquoi vivre comme ça? Non, je suis quelqu'un de très joyeux quand même. Voilà, alors du coup, j'arrête de me plaindre et la deuxième chose que je fais, c'est je reconnais mes limitations et je vais transformer mes limitations en quelque chose positif. Vous voyez? Alors, ce qu'il a fait, c'est qu'il a vraiment travaillé dans ses choix personnels par rapport à sa vie future. Qu'est-ce qu'il allait faire comme métier? Qu'est-ce qu'il allait faire comme sa vie personnelle à lui-même, dans chez lui? Enfin, plein de décisions qu'il a dû faire pour surmonter ses limitations et transformer en quelque chose de positif. Et vous savez, Nick, il a écrit pas mal de livres aussi. Enfin, pas mal. Quelques
0: ouais,
1: livres.
0: C'est vrai, ouais, il voilà. me semble qu'il y a deux ou trois.
1: Ben justement, un des livres, ça s'appelle comme ça, le titre, d'ailleurs, de mon thème, il s'inspire sur le titre de son livre qui s'appelle Une vie sans limite, sans limitation, une chose comme ça. Mais lui, il a commencé à donner son témoignage de ce qu'il pouvait faire. Et aujourd'hui, actuellement, c'est un prédicateur très connu parmi les milieux évangéliques. Il va faire des témoignages, des conférences voilà, ouais. pour booster les jeunes à ne pas penser que à ces limitations, à ces barrières, mais comment les transformer dans quelque chose de positif.
2: Ça, c'est quand même un vrai exemple, en plus, hein, justement, avec une personne qui, pour nous, pourrait être, selon notre jugement, face à des limites, et qui est en train de nous dire, les gars...
0: Bougez-vous, on peut faire d'autres choses.
1: C'est ça.
3: Ouais, ouais. Et finalement, c'est aussi un moment où il a été jusqu'au bout du désespoir.
1: Exactement,
3: mais il y a eu un truc qui lui a permis
1: de trouver
3: ce sens qui n'est pas que du positivisme.
1: Oui. C'est ça. Alors tu vois, c'est bien que tu dis ça parce que dans des moments de grande difficulté de sa vie, c'est là qu'il a dit j'arrête de me plaindre. Mais il faut que je pense à faire quelque chose de ma vie parce que finalement, ça sera quoi de vivre cette vie dans le désespoir, dans le négativisme et tout ça. Alors, lui, ce qu'il a fait, c'est qu'il s'est dit, ma vie a un sens. Je vais faire que les gens, les jeunes surtout, qui vivent de la même façon dans le négativisme, je vais les montrer qu'il y a une solution. Il y a une sortie, une lumière au bout du tunnel. Hein? Et malgré ses limitations, il a placé sa foi. On a parlé de la foi la semaine dernière. Mais il a placé sa foi, pas que en lui-même, pour commencer, peut-être. Parce que j'imagine que dans sa limitation la plus profonde, il a dû mettre un petit peu de foi en soi-même. Hein, et après, il a mis la foi en Dieu aussi. Et c'est pour ça qu'aujourd'hui, c'est un prédicateur très connu et qui aide beaucoup de gens. Hein. Alors, placer sa foi ou sa confiance en Dieu, ce n'est pas quelque chose d'évident non plus, surtout quand on a des barrières comme celle-là. Alors, pour moi, c'est simple. Et Nick, il évoque aussi. Lui, il me fait rappeler un peu un personnage dans la Bible qui s'appelle Paul. Alors l'apôtre Paul, il a eu ses difficultés aussi, des limitations. Mais vous savez qu'est-ce qu'il a dit dans l'épître, dans 2 Corinthiens, c'est en Philippiens, chapitre 4 et le verset 13. Il a dit comme ça, « Je puis tout par celui qui me fortifie. Je peux tout faire dans celui qui me fortifie. » C'est extraordinaire.
0: Non, c'est fantastique.
1: Alors, moi, je vois un Nick, une version de Paul moderne actuellement, qui dit « Non, je peux tout faire malgré mes limitations. » Et vous savez quoi? Aujourd'hui, il fait du surf.
0: Ah, c'est incroyable. Aujourd'hui, j'ai vu des vidéos.
1: Il est marié.
0: Il a quatre enfants.
1: Il a quatre enfants exactement.
3: Il voyage.
1: Il voyage. Il fait des
0: copains. Ouais.
1: Exactement.
0: Il fait différents sports.
1: Exactement.
2: Et il a beaucoup d'humour.
1: Ouais, mais ces conférences, c'est quelque chose que j'invite à tout le monde de regarder sur YouTube ou bien d'autres plateformes parce que c'est extraordinaire. Ça te booste vraiment à te dire, ben non, finalement, j'ai pas de barrière.
0: Si lui il peut, moi aussi.
1: Exactement, c'est ça. Ben. Alors, ça m'amène à une question, peut-être à nous tous. Hein. Quand on pense, on réfléchit à nos propres limitations, on devrait quand même demander comment peux-je laisser Dieu transformer mes défis à moi en quelque chose de une opportunité, voire de croissance, de foi, ou bien de booster quelqu'un dans le besoin. C'est là la grande question, parce que le chemin, il peut être parfois pas facile, hein? Mais si on place notre confiance en Dieu, finalement, on peut tout faire, comme Paul il disait, on peut tout faire. Ben, regardez l'exemple de Nick, il arrive à tout faire pratiquement, c'est extraordinaire quand même. Voilà, je ne sais pas si ça vous booste cette histoire, si ça vous motive à faire quelque chose de spécifique ou bien différent dans notre vie personnelle, moi personnellement, oui, ça me booste tellement que je me dis, d'ailleurs j'ai acheté son livre et à chaque fois que je lis son livre, c'est top, il a lancé un deuxième livre en 2012, sauf erreur, mais quand je lis son livre, j'ai dit, ouais, à partir de demain, je vais changer. Et là, il y a une voix qui me dit, mais pourquoi à partir de demain?
0: C'est ça.
1: Donc voilà, ça c'était l'histoire que je voulais partager avec vous de quelqu'un qui avait vraiment des grandes barrières et qui a su dire non. Je ne vais pas laisser les barrières, les défis m'abattre. Au contraire, je vais regarder ces barrières, je vais surmonter ces barrières et faire quelque chose de bien pour aider les autres, le monde prochain. Quoi. Voilà.
0: Merci beaucoup.
1: Plaisir.

0: venons d'avoir un échange avec Cassandro, notre invité spécial d'aujourd'hui, et il nous parle de différents problèmes, de différentes limitations que nous pouvons rencontrer dans nos vies et que des fois cela prend des proportions exagérées. Alors, aujourd'hui, les filles, de quelle manière nous pouvons empêcher que toutes ces difficultés empêchent que nous puissions avancer? Qu'est-ce que vous avez retenu de ces sujets? Alors moi, j'ai retenu deux, trois petits mots. Mm-hmm. Par exemple, le changement est aujourd'hui, hein, c'est maintenant que ça commence.
1: Oui.
0: Avoir de la confiance. Confiance, pas en moi-même, pas confiance en soi uniquement, mais confiance en Dieu. Hein, qu'est-ce que vous en pensez?
2: Cette confiance dans la capacité de Dieu d'aller au-delà de nos limites. Et je pensais d'ailleurs par rapport aux limites, parce qu'on a parlé de certaines limites de caractère ou de de sensibilité ou de limites carrément physiques ou voilà. Je pensais à d'autres limites aussi. Ça peut être des limites financières, de contraintes, de situations de vie ou un logement ou
0: des limitations externes. Non, cela ne dépend pas de nous. Et on subit des fois.
2: Voilà. Et où on peut, c'est un peu le même type parce qu'on subit aussi. On peut subir ou ne pas subir, du coup, différents types de limitations. Mais c'est cette invitation à aller. Tu nous parlais d'accepter, d'être reconnaissant de ce qui est présent.
1: Exactement. Ben, surtout parce que dans certaines limitations, on peut avoir aussi cette notion que ça peut devenir des points de départ pour grandir, pour renforcer notre résilience. Et nous rapprocher plutôt vers nos objectifs.
0: Ouais,
1: parce
0: vrai.
1: Que, voilà, finalement...
0: Des fois, il y a des situations qui nous obligent à réagir.
1: C'est ça. C'est
0: et soit on réagit, soit on fuit, soit on reste là, mais on ne veut pas rester là. Donc,
1: faut
0: on est obligé...
3: Exact. Oui. Faut avancer.
1: Exactement.
3: Ça me fait penser un peu à cette histoire de Gédéon dans l'Ancien Testament.
1: Ah oui.
3: C'est un bonhomme qui... Il se sent tellement limité. Il est le plus petit de sa famille. Après, il dit notre famille, c'est encore la plus petite de toute la région, enfin quelque part de la tribu. Et Dieu lui dit mais va en fait avec la force que t'as. T'as pas besoin d'avoir d'attendre que tout soit ok, que tous les feux soient verts, gling gling gling gling, pour pouvoir partir à la conquête aussi de ce destin que j'ai pour toi. Donc parfois on s'auto-limite en fait. On se rappelle trop comme tu disais, nos limitations. Et du coup on n'avance plus. Et Dieu, il n'est pas en train de nous dire, mais attends, regarde, je t'explique, le plan, il va être droit, là, je vais t'enlever ça, là, je vais te bénir ici. Dieu, il te dit, tu vas, en fait, tu commences avec la force que tu as, vas-y, lance-toi. Et puis, on se rend compte, comme un Nick, que la situation, elle se transforme au fil de la marche, petit à petit. Peut-être qu'on ne s'en rend pas tout à fait compte, mais il y a quelque chose qui se passe quand même, quand on décide quand même de se mettre en marche, malgré ses limitations.
0: Ah, c'est ça. Mais alors, il y a quelques années déjà, j'avais lu le livre de Nick et j'ai trouvé incroyable. J'ai même montré à mes enfants, j'ai dit, regardez comment il fait. Allez, on
1: apprenez,
0: se poste.
1: Apprenez, voilà.
0: Mais c'est vrai que nous avons deux bras, deux jambes, mm-hmm. et des fois, on s'est dit, je ne vais jamais réussir à faire ci et ça. Lui, il a juste foncé. Bien sûr qu'il y a eu des moments difficiles, des moments où il a pensé même au suicide. Il y a eu des moments où il se disait, mais je ne sers à rien, qu'est-ce que je vais faire là? Et petit à petit, il a retrouvé des forces. Il y a eu des gens qui l'ont soutenu, bien sûr.
1: Exactement,
0: et il a trouvé
1: oui.
0: Dieu dans sa vie qui a fait en sorte qu'il réfléchisse d'une autre manière.
1: C'est ça. Et si tu me permets, Nick, il nous rappelle que nos limitations, elles ne définissent pas qui nous sommes. Et à part ça, on a des textes bibliques qui parlent de ça, où mettre notre confiance. Je ne sais pas si vous avez des textes à partager, mais c'est vrai que son exemple montre, on nous rappelle vraiment qu'à chaque fois qu'on se limite avec nos limitations, si vous me comprenez bien, on n'avance pas. On est bloqué. Et il faut chercher à aller de l'avant. Enfin, voilà.
3: Alors moi j'ai un petit texte biblique, mais on en parle juste après.
2: Surprise.
0: Ah, ok.
1: Super.
3: Fort bien.
0: Alors moi j'ai quand même un petit verset que j'aime bien, là, dans Proverbe 3, versets 5 à 6, qui dit « Confie-toi en l'Éternel de tout ton cœur et ne t'appuie pas sur ton intelligence. Reconnaissez-le, Reconnais-le dans toutes tes voies et il rendra tes sentiers droits. Bah, je ne sais pas toi, mais moi, ça me donne très envie d'avancer.
1: Oui.
0: Et toutes les choses-là, je ne sais pas. Oh, je ne connais pas quelles sont tes limitations. Je ne connais pas quels sont les problèmes, les obstacles qui entourent ta vie aujourd'hui. Peut-être c'est tout simplement, je ne sais pas parler allemand, moi non plus. Peut-être c'est des problèmes beaucoup plus profonds. Que ce soit dans le mariage, que ce soit dans les relations, que ce soit dans le travail. Les
3: finances, mais tout ça.
0: Dans les finances, ouais. Exactement. Mmh. Mais toi, cher auditeur, moi, j'ai juste envie de te dire, fais confiance à Dieu. Va de l'avant. Trouve des gens qui puissent t'entourer, qui puissent t'aider à aller de l'avant aussi, parce que Dieu, c'est de cette manière-là aussi qu'il nous apporte, qu'il nous envoie des anges, hein, qu'il nous envoie des moyens pour surmonter les obstacles, les barrières dans nos vies. Alors, sois boosté aujourd'hui. Et maintenant que tu as bien boosté dans ta foi et qu'on a pu te donner du courage, je t'invite à prier avec nous. C'est notre invité spécial, Cassandro, qui va parler avec Dieu et qui va confier ta vie et les nôtres aussi.
1: Super. Prions alors. Oui, notre Dieu, merci. Merci beaucoup parce que malgré nos difficultés, on peut voir que finalement on a tellement de choses, de joie, tellement de choses, de bien que nous recevons de ta part et on oublie de te remercier. Alors, merci Seigneur, merci. Et puis, rappelle-nous à chaque fois que nous avons une limitation, une difficulté, une barrière, un mur, peu importe. À chaque fois que nous nous retrouvons devant une difficulté, que nous avons en Dieu, nous avons en toi une espérance, un espoir différent de ce qu'on connaît ici-bas dans ce monde. Alors, sois avec nous. Aide-nous dans chaque difficulté que nous avons. Que chaque auditeur ce matin, cet après-midi, puisse rencontrer la joie de parler avec toi et trouver la solution qui vient de ta part. Bénis-nous, en Jésus, on te prie. Amen.
0: Marina, nous aimons les surprises ici, hein? Vous aussi, je
1: oui,
0: pense.
1: Ah oui.
0: Ah, alors, qu'est-ce que tu nous as préparé pour tout de suite?
3: Alors, pour cette chronique surprise, permets-moi, cher auditeur, de t'amener quelque part dans l'Ancien Testament vers un livre qu'on ne connaît pas beaucoup d'ailleurs, hein, qu'on lit pas très souvent.
0: C'est lequel?
3: Qui est le livre d'Habacuc.
0: Ah, effectivement, où est-ce qu'il se trouve dans la Bible?
3: Juste avant le Nouveau Testament.
0: Okay.
3: Quelques livres avant Matthieu. On est en 605 avant Jésus-Christ. Le royaume de Juda a à sa tête le roi Joachim. Et Habacuc est donc un prophète. Il est assez désemparé. On voit que là, il est aussi très limité. Il voit un ennemi qui prospère autour de lui. Il ressent d'ailleurs un profond sentiment d'injustice. Dieu lui annonce à Habacuc l'arrivée des Babyloniens, des Chaldéens, un peuple ultra puissant, de conquête, de cruauté. En gros, simple, hein.
0: Zéro
3: leur
0: chance.
3: Méthode, prise de pouvoir, exil, déportation, génocide.
0: Voilà. Voilà. Donc, il voyait déjà la fin, lui.
3: Il voit la fin. Donc, il vit une grande désolation, mais il va choisir la confiance en Dieu. Et je voulais t'inviter dans ce chapitre 3 d'Habacuc, versets 16 à 19, parce qu'on trouve quand même une petite leçon assez sympathique. Et le texte dit « J'ai entendu », c'est Habacuc qui parle, « J'ai entendu, je suis bouleversé. À cette voix, mes lèvres tremblent, mon corps devient très faible, mes jambes ne tiennent même plus debout. En silence, j'attends le jour du malheur pour aller combattre le peuple qui nous attaque. En gros, je vais mourir. Hein.
0: Mourir. La peur, le découragement sont physiquement présents. Là.
3: C'est ça. Une extrême peur qui l'habite complètement. Et il continue avec un regard aussi sur la nature. Les figuiers ne fleurissent plus, les vignes ne donnent plus de raisins, les oliviers ne portent plus d'olives, les champs ne produisent aucune nourriture, il n'y a plus de moutons dans les bergeries, il n'y a plus de bœuf dans les abris. Mais
0: Il y a quelque chose.
3: Mais moi, je trouve ma joie dans le Seigneur.
0: Wow.
3: Ah bon?
1: Malgré tout ça, ouais.
3: Je suis heureux à cause du Dieu qui me sauve.
1: Wow.
3: Le Seigneur Dieu est ma force. Il me rend aussi rapide que les biches. Il me fait marcher sur les hauteurs. Mais quelle leçon de vie, quoi.
0: Un vrai exemple. Là, chapeau.
3: Alors, trouver sa force en Dieu, on se dit, ok, mais je suis heureux. C'est pas vous, hein.
0: C'est difficile. Il faut chercher là.
3: Il faut chercher.
1: C'est vraiment un homme de foi, hein, parce que.
3: C'est un homme de foi. C'est un homme de confiance en Dieu, quoi qu'il arrive. Et c'est un homme du coup qui se fait pas arrêter par les circonstances de la vie, qui décide malgré tout de garder confiance en Dieu et de trouver de la joie dans au cœur de ses difficultés, de
0: malgré
3: s'accrocher
0: tous les problèmes
3: à de la joie. Et ça m'a fait penser à un chant Goodness of God que chante Cissy Winans, qui parle de la bonté de Dieu, qui a été d'ailleurs composé par le collectif Bethel, sacré le 18 octobre, donc tout récemment, 2024, chanson de l'année aux Dove Awards. Hein, donc les Dove Awards, ce sont ils couronnent chaque année en fait toutes les meilleures réalisations musicales, d'ailleurs souvent très exceptionnelles, hein, de la musique chrétienne. C'est un titre qui est diffusé depuis 2019 et qui cumule à peu près 119 millions de vues sur YouTube.
1: Ah,
3: donc
1: wow.
3: C'est quand même quelque chose d'assez incroyable. Je vais vous en dire les paroles. Je t'aime Seigneur, ta compassion ne fait jamais défaut. Chacun de mes

0: si bon. Avec le souffle qui m'est donné, je chanterai la bonté de Dieu. Ta bonté me court après. Elle me poursuit finalement. Ma vie à tes pieds, je viens prosterner. Je m'abandonne à toi. Ta bonté me court après. Jamais elle ne faillira.
1: Ah, wow. C'est beau de se dire que la bonté de Dieu nous court après. Ça,
0: c'est... poursuit, ouais, c'est ça. C'est...
1: Moi, je veux bien ça.
0: C'est clair, tu t'imagines en train de courir comme ça, puis d'un coup, tu as la bonté de Dieu qui te court après. Mais c'est génial, viens, viens.
1: Ah ben alors, merci beaucoup Marina. Et chers auditeurs, que la bonté de Dieu te poursuive. Hein, yes. Qu'elle soit toujours derrière toi et à tes côtés aussi.

0: Anne, que vas-tu nous proposer pour mettre en action toutes ces belles réflexions ici? Est-ce qu'on va courir comme Nick là et annoncer de bonnes choses à tout le monde?
1: Alors, pas tout à fait, mais vous allez peut-être écrire ou il y a quelque chose à faire. Alors, j'introduirai avec cette réflexion que j'ai entendue d'un pasteur dernièrement qui m'a interpellée. Si tu as choisi Jésus, alors ne vis pas en victime.
2: Waouh. Wow.
1: Il disait ça parce que des fois, on fait des choix et dans le vécu, c'est comme si ça pesait 1000 tonnes. On trimballe des regrets et ça peut même quand on a pu faire un choix en le remettant à Dieu ou dans la confiance à Dieu, la façon dont on s'exprime derrière... Et ça peut être avec Dieu ou sans Dieu qu'on le fait, mais on peut s'exprimer avec, par exemple, j'aurais pu devenir ceci ou cela, mais à cause de X, Y situation, j'ai dû renoncer ou j'ai pas pu. Mais la façon dont on le dit, c'est que, bon, on a raté l'occasion du siècle, quoi. Et comme si l'avenir n'était plus si beau ou pas possible aussi bien. Et c'est un exemple, hein. Mais c'est peut-être des limites qui se manifestent après autrement pour toi. Voilà. Alors, l'action de cette semaine, je te propose d'être attentif à ton langage.
3: Oula, il y a du travail.
1: Allez, on prend note. Vas-y. À notre langage, ouais. Parce que je suis inclus. Y a-t-il des domaines dans ta vie où tu as plus de peine à garder la tête haute, à être positif, où tu es découragé, où tu vois tes limitations propres à toi ou externes à toi et tu vois ça et tu en parles? Tu peux prendre le temps de les noter, mais peut-être que c'est déjà très clair. Et tu as peut-être fait le choix de faire confiance à Dieu sur un de ces points et ça n'avance pas comme tu voudrais. Ou tu n'as pas fait encore ce choix, mais je pense que ça peut s'adresser à toi aussi. Je te propose de reprendre le début de la promesse et, ou toute la promesse que on a parlé, dont on a parlé au début et de la noter alors sur ton téléphone, d'en faire un fond d'écran, une petite carte que tu glisses dans ton porte-monnaie, c'est égal, tu la mets quelque part où elle est accessible. Et chaque fois que ces pensées de découragement arrivent, tu relis ou tu répètes cette promesse. Je te redonne le début de la promesse de façon personnalisée parce que je pense qu'elle parle encore plus comme ça. Dans tout ce qui m'arrive, je suis victorieuse par celui qui m'a aimée. Dieu, rien ne peut me séparer de son amour. Je te propose même d'aller chercher Romains 8, versets 37 à 39 dans ta Bible, sur un ordinateur, n'importe, ça se trouve facilement. Romains 8, 37 à 39, pour pouvoir la noter complètement et de la rendre personnelle. L'objectif, c'est de rappeler à ton esprit que Dieu n'est pas trop petit et rien n'est impossible, ne lui est impossible et qu'il t'aime. Voilà. Alors, même si certaines choses ne te sont pas accessibles actuellement, avec ce grand Dieu à tes côtés et dans ta vie, de belles et de grandes choses sont encore possibles devant toi.
0: Les amis, nous arrivons à la fin de cette émission. Désolée, hein, je sais que vous aimeriez parler encore, encore plus longtemps. Cassandra, je te remercie d'avoir laissé une petite place dans ton agenda.
2: Oui, c'était un plaisir pour moi d'être ici avec vous.
0: Ben, nous aussi, c'était un grand plaisir. Ouais. Là, ces deux dernières semaines, nous avons été avec toi. Merci pour ces messages de motivation. Les filles chroniqueuses, merci beaucoup pour tout ce que vous avez dit, pour tout ce que vous avez préparé. Vous êtes formidables. Vous savez.
3: Hein, toi aussi, t'es formidable.
0: Vous êtes aussi. Yes. Que Dieu vous garde. Et toi, cher auditeur, chère auditrice, merci, merci beaucoup d'avoir été avec nous. Et moi, j'aimerais juste te dire que je souhaite que Dieu t'accompagne, que Dieu t'inspire et qu'il puisse te donner beaucoup de joie, beaucoup de courage afin que tu aies une vie sans limite. Alors, gros bisous et à la semaine prochaine.
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4: Guéri et guéri à nouveau. Admettons-le, nous avons peur parce que de mauvaises choses se sont produites dans notre passé. Et tout en nous tremble à l'idée d'être à nouveau blessé. La vie, c'est négocier le risque, disons-nous. et nous sanctifions donc courageusement nos peurs par des stratégies visant à dissimuler la crainte de finir sans amour et tout seul. Mais Jésus dit :
5: Ma grâce te suffit.
4: Assez pour toutes nos blessures cachées et nos échecs publics. Assez pour toutes les fois où nous avons conclu que nous pouvons être soit bien aimés, soit bien connus, mais jamais les deux à la fois. La grâce est un antidote curatif à la peur, réparant et reconstruisant tout ce que le péché a empoisonné, flétri ou corrodé. Le pire que l'on puisse dire de nous s'avère étonnamment être un hymne magnifique à l'amour de Dieu qui ne s'arrête jamais et qui s'étend toujours. Alors, restez dans la grâce.
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0: C'est vous l'histoire. Là où ça s'est un peu beaucoup même effondré, ça a été au moment de la séparation de mes parents pour des raisons vraiment douloureuses dont tout le monde à l'église en fait avait connaissance. De mes yeux d'adolescent, c'était quelque chose que je ne pouvais pas comprendre et qui remettait tout en cause en fait l'image que j'avais de la foi chrétienne, du témoignage et de la vie d'église en fait. Donc j'ai plus voulu entendre parler de l'église pendant de longues années.
1: Bienvenue dans C'est vous l'Histoire. Et l'histoire aujourd'hui, c'est celle de Cristina Rassolo-Noromalaz. Notre invitée, trentenaire, dynamique et joyeuse, témoigne ici de sa foi en Dieu en dépit de circonstances malheureuses. Ses parents et son église n'étaient pas à la hauteur de ses attentes. Pour C'est vous l'Histoire, notre invitée tire les leçons d'une mise à l'épreuve. Cristina répond aux questions affûtées de notre journaliste François Sergi.
2: Cristina Rassolo-Noromalaz, bonjour.
3: Bonjour.
2: Je ne sais pas si j'ai prononcé correctement votre nom malgache. Vous pourriez peut-être nous le dire, comment on le dit en bon malgache.
3: En bon malgache, je vais essayer de le dire correctement pour ne pas faire honte à mes parents. Rassolo-Noromalaz, voilà.
2: Malgache, mais née à Marseille.
3: Voilà, je suis née à Marseille. J'ai grandi un peu à Valenciennes, un peu en Guyane et essentiellement à La Réunion.
2: Vous sentez très réunionnaise, en fait.
3: Oui, en fait, parce que je ne parle pas malgache, mais je parle créole. J'ai vécu donc les principales années de mon enfance et de mon adolescence. J'ai un attachement particulier pour La Réunion.
2: Donc vous êtes française, malgache, deux cultures très mélangées.
3: Oui, moi je le vis au quotidien, donc je ne m'en rends pas compte, mais oui, je pense qu'en moi, il doit y avoir un syncrétisme de beaucoup de choses.
2: Au niveau de la cuisine?
3: Plutôt cuisine créole et cuisine française, enfin européenne.
2: Alors j'ai vu que le pourcentage de chrétiens à Madagascar est très important, en fait.
3: Oui.
2: Ça doit tourner autour des 75%, quelque chose comme ça. Catholiques, protestants, vous êtes d'un milieu plutôt chrétien?
3: Alors ça dépend sur quelle génération on se positionne. Et si on parle de ma branche maternelle ou de ma branche paternelle, puisqu'en fait j'ai un arrière-grand-père du côté de ma mère qui était pasteur luthérien. Du côté de mon père, pendant plusieurs générations, ils étaient plutôt animistes que vraiment chrétiens, même si ils faisaient les baptêmes et les confirmations. Moi, dans ma vie personnelle, j'ai dû faire un choix entre les deux, mais dans mon environnement et les générations qui me précèdent, il y avait une superposition de tout ça qui se faisait plutôt naturellement.
1: Dans ce contexte, comment Cristina est-elle devenue chrétienne? Réponse, toujours au micro de François Sergi.
3: Alors, c'est arrivé un peu par accident. Bon, quand j'étais en Guyane, j'étais à l'école catholique. Et quand on est arrivé à La Réunion, j'avais 7 ans. Et je suis tombée dans la classe d'une petite fille dont le papa était pasteur baptiste. Quand elle me l'a dit, je lui ai dit, mais qu'est-ce que ça veut dire? Elle m'a dit, t'as qu'à venir avec moi dimanche. Et donc, c'est comme ça que j'ai commencé à fréquenter ma première église. Les premiers engagements, le théâtre, la musique, voilà.
2: On peut penser que tout va aller comme sur des roulettes. Et en préparant cette émission, lorsque vous avez proposé votre témoignage, vous m'avez dit, ah mais vous savez, mon parcours est assez chaotique. Qu'est-ce qui s'est passé pour qu'il y ait eu du chaos ensuite?
3: Donc après, on a déménagé, on a changé d'église, mais j'étais toujours dans... Je regardais toujours l'église avec des yeux d'enfant, où c'était un monde idéal, et où tout le monde était gentil, et où tout se passait bien, où je me sentais vraiment en sécurité et en confort. Et malheureusement, il y a eu des événements familiaux qui ont un peu ébranlé tout ça. Alors bon, mon père, de fil en aiguille, est passé de l'animisme à un christianisme plus prononcé, à des engagements dans l'église plus prononcés aussi. Mes parents avaient décidé de se marier religieusement quand j'avais 13 ans. Là où ça s'est un peu beaucoup même effondré, ça a été au moment de la séparation de mes parents pour des raisons vraiment douloureuses dont tout le monde à l'église en fait avait connaissance. De mes yeux d'adolescent, c'était quelque chose que je ne pouvais pas comprendre et qui remettait tout en cause en fait l'image que j'avais de la foi chrétienne, du témoignage et de la vie d'église en fait. Donc j'ai plus voulu entendre parler de l'église pendant de longues années.
2: Et Dieu?
3: Et Dieu, j'étais très en colère. J'osais pas le verbaliser, on va dire. J'osais pas blasphémer, mais j'étais quand même très en colère. Et dans mes bêtises d'adolescente, mes grosses bêtises d'adolescente, je l'ai quand même à maintes reprises défiée. Pour moi, c'était un peu égal que je vive ou que je meure. Et j'avais un comportement à risque qui reflétait bien cette tendance-là, assez autodestructrice. Étant donné qu'il n'avait pas agi au moment de la séparation de mes parents, s'il pouvait agir, tant mieux. Et s'il n'agissait pas, de toute façon, c'était assez constant, quoi.
2: Donc vous le rendiez plus ou moins responsable?
3: Oui.
2: Et puis vous lui reprochiez de ne pas agir, en fait.
3: Voilà. Et puis d'être mal représenté aussi par...
2: par la même occasion.
3: Voilà.

0: Comment est-ce que vous allez vous raccrocher finalement à Dieu, faire un retour, un comeback?
1: Mon père a beaucoup contribué en fait. Il a fait des efforts pour qu'on se réconcilie, m'a demandé pardon. Et puis on est allés ensemble à Madagascar. Et donc j'ai une tante qui est très très très engagée, qui m'a vu venir, qui a vu que j'avais de très très très lourds bagages avec moi, qui a pris le temps de me parler, de me dire que ce qui s'était passé dans ma famille, dans le couple de mes parents, était juste inacceptable. Mais voilà, que ça c'était la vie d'adulte, la vie, l'histoire amoureuse de mes parents, mais que Dieu n'y était pour rien. Et que bien au contraire, Dieu n'avait jamais cessé de m'aimer. Et là, j'ai fondu en larmes. Enfin voilà, elle avait ouvert sa Bible, elle avait lu Isaïe 41. C'est le verset qui dit, où Dieu dit, tu as du prix à mes yeux et je t'aime. Et c'est quelque chose que j'avais complètement perdu de vue, que je ne pouvais plus entendre. Et tout d'un coup, qui redevenait audible.
0: Parce que Dieu, enfant, vous saviez que c'était un Dieu d'amour.
1: Oui, en fait, c'était un Dieu d'amour tant que tout allait bien. Mais à partir du moment où j'ai eu, bah ça, je pense que ça a été dans mon parcours spirituel ma première grande épreuve. À partir du moment où les épreuves arrivent, on n'est plus sûr de rien. Tout d'un coup, c'est plus tout à fait un Dieu d'amour. C'est mais pourquoi tu bouges pas? Pourquoi tu fais rien? Pourquoi tu prends tant de temps?
0: Et donc là, tu m'as mis à l'épreuve. Bah moi aussi, je te mets à l'épreuve. C'est ça aussi.
1: C'était un peu ça.
0: Quand vous avez défié Dieu.
1: Ouais. C'était un peu ça. Enfin, le pire dans cette histoire, c'est que c'était une colère sourde, en fait. Que j'arrivais même plus à dire dans des prières, qui me rendait... Enfin, c'est une colère qui me rendait malade et...
0: C'était pourquoi? À cause du « quand dira-t-on » ou bien vous ne supportiez pas d'avoir ces sentiments-là? Vous en aviez un peu honte?
1: Non, je crois que je connaissais suffisamment la Bible pour savoir que là, en fait, c'était le seuil à pas franchir. J'avais jamais nié l'existence de Dieu. Donc, du coup, je savais que Dieu existait et je savais ce qu'il fait. Voilà.
0: Mais vous interdisiez de lui faire des reproches. Parce que le psalmiste David, il en a à l'appel des reproches dans les psaumes.
1: Oui, voilà, c'est ça.
0: Se plaindre de Dieu.
1: Oui, se plaindre, oui. J'ai dû lancer des cris de détresse, dire ma douleur aussi à Dieu, mais ça aurait pu, peut-être dans mon cœur, c'était peut-être aller un peu plus loin que de la colère. Enfin, c'est sûr que je me suis, en tout cas verbalement, beaucoup censurée, mais ça s'est traduit ailleurs, dans des actes regrettables.
2: Au final, quelle leçon retire notre invité de son passé quelque peu chahuté? Christina Rassolo.
1: Ça prend du temps de comprendre que Dieu est amour, mais Dieu est aussi est à la fois souverain et aussi très respectueux de notre liberté. Ce qui s'est passé entre mes parents était terrible, mais voilà, c'est une liberté que Dieu avait accordée à mes parents. Il nous laisse le choix aussi de faire des mauvais choix. Et sans intervenir. Alors c'est ça qui est compliqué à comprendre. Mais...
0: Et alors, en conclusion, coup de chapeau quand même à votre tante qui a été providentielle dans cette histoire.
1: Oui. Oui, oui, elle a su adoucir et remettre de l'amour là où il n'y en a presque plus, où moi je ne voulais plus regarder en tout cas. Et elle m'a aidée aussi à bien circonscrire le problème, c'est-à-dire que c'était un problème humain, et en plus un problème qui, même si moi je le trouvais, je pouvais avoir des jugements moraux, on va dire, sur ce qui s'était passé, qui restait un problème entre parents, et que moi, enfant, je n'avais pas forcément à juger mes parents, quoi. Voilà.
0: Eh bien, merci Christina pour ce partage.
1: Merci à vous.

0: Non, je n'avais pas à juger mes parents. Cette parole forte de notre invitée Christina Rassolo vous a donné envie de réagir. Une question ? N'hésitez pas à revenir sur notre site parole.fm ou alors rejoignez-nous sur les réseaux sociaux. Merci d'avoir été avec nous et moi je vous dis à très vite ainsi que toute l'équipe de Radio Réveil qui a préparé cette émission. Ciao !
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1: Guide Junior 2, c'est un livre collectif. Alors que le Guide Junior 1, paru en 2025, proposait une série de méditations bibliques pour des enfants d'une dizaine d'années, le tome 2 offre la possibilité de suivre Jésus. Écrite par plusieurs personnes investies dans des ministères auprès d'enfants, ce livre va permettre, à l'aide de différents outils, de découvrir qui est Jésus. Au travers de plusieurs passages des évangiles et d'événements de la vie de Jésus, les enfants pourront ainsi marcher dans ses pas. Grâce aux nombreuses illustrations et jeux, ces courtes méditations vont captiver et stimuler l'imaginaire des enfants, le rendant plus accessible à leur compréhension et à leur faculté intellectuelle. Cet ouvrage a été conçu comme un outil pour les enfants, les familles ou les églises, afin de leur permettre de vivre des moments de réflexion et d'approfondissement autour de la parole de Dieu. Il peut être utilisé de manière flexible au quotidien, lors d'un culte de famille par exemple, chaque semaine et même mensuellement. Les questions proposées permettront de bons moments de discussion très pratiques. Voilà un livre simple avec de jolies illustrations, des jeux, des infos bibliques. Un bel ouvrage si l'on veut faire découvrir Jésus aux plus jeunes. Guide Junior 2 est donc un livre collectif et il est paru aux éditions de la Ligue pour la lecture de la Bible en 2026. Un livre pour vous faire du bien.
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0: 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Il est minuit. 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
1: Bonsoir à tous. 10 000 personnes contraintes d'évacuer leur maison dans les Pyrénées-Orientales. Le massif des Aspres et une vingtaine de communes autour d'Ille-sur-Tête sont menacées par les flammes. L'incendie qui s'est déclenché samedi a repris de la vigueur avec la tramontane toute l'après-midi. Un sapeur-pompier et un habitant sont hospitalisés en urgence absolue, indique la préfecture. Les pompiers également mobilisés dans l'Hérault où deux nouveaux incendies se sont déclarés ce dimanche soir. Dans le Gard, le feu, parti de l'Aidenon, est fixé. Il aura ravagé 540 hectares. Et la journée de lundi promet d'être encore très difficile dans le sud-est, puisque 7 départements du pourtour méditerranéen sont placés en alerte rouge pour risque très élevé de feux de forêt. Et autre mauvaise nouvelle, les fortes chaleurs qui favorisent aussi la propagation de ces incendies en asséchant la végétation vont s'intensifier. 16 départements sont en vigilance orange canicule pour la journée de lundi. 7 départements dans le sud-est des Pyrénées-Orientales à la Drôme, 9 dans l'ouest du pays des Landes à la Vendée en passant par la Dordogne. Elle prendra la parole le soir même. Marine Le Pen, qui entre dans une semaine décisive pour son avenir politique, sera l'invitée du 20h de TF1 mardi, jour où la chef de file des députés du Rassemblement National sera fixée sur son sort dans l'affaire des assistants parlementaires du FN. Elle risque une peine de plus de 2 ans d'inéligibilité qui la priverait d'une candidature à l'élection présidentielle de 2027. En Alsace, le musée Lalique affichera porte close ce lundi, conséquence du cambriolage dont il a été victime ce dimanche matin à l'aube. Des bijoux de grande valeur ont été volés par plusieurs personnes cagoulées. Le préjudice pourrait s'élever à plusieurs millions d'euros. Et puis dans les colonnes de l'équipe, Louis Bielle-Biarré confirme son souhait de participer aux JO de Los Angeles 2028 avec l'équipe de France de rugby à 7, comme avait pu le faire à Paris son capitaine en bleu Antoine Dupont. L'ailier de l'UBB aurait même conditionné son avenir avec le club girondin à la possibilité d'être libéré pour intégrer le projet France 7 en vue des JO. Bonne soirée à tous.
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0: 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Éric Denimal, bonjour.
1: Bonjour.
0: Alors nous avons parlé ces derniers temps des discours de Jésus, de ceux à qui il s'adresse, du cœur du message. Mais vous me disiez, il y a une catégorie de personnes dont nous n'avons pas parlé. Pourtant elles sont importantes, elles font partie, n'est-ce pas, de la moitié de l'humanité, si ce n'est plus. Il s'agit des femmes.
1: Oui. On est parfois un peu étonné de constater à quel point il y a des femmes autour de Jésus. Parce que parfois on a l'impression que, comme il y a 12 disciples, que ce sont 12 hommes, on se dit mais où sont les femmes, où sont les femmes ? Il faut dire que Jésus a rencontré beaucoup de femmes, qu'il a eu autour de lui beaucoup de femmes, que beaucoup l'ont suivi, que financièrement les femmes ont même aidé à la vie, à la survie du groupe des disciples et de Jésus. Et c'est peut-être un petit peu étonnant parce qu'on est quand même dans une société qui est patriarcale, on est dans une société où la femme est plutôt discrète, elle est dans, au fond de sa tente ou au fond de sa maison, elle est là pour faire des enfants, pour écouter le mari, pour se taire. Enfin, on est dans une situation un petit peu particulière. Et je pense que c'est l'évangile de Luc qui raconte le plus de récits, de rencontres entre Jésus et des femmes. Luc avait, lui, une culture différente. Il était plutôt grec, et la culture grecque était un peu plus évoluée que la culture juive.
0: Et il était médecin.
1: Il était médecin, oui. Donc, lui, il a remarqué que quelque chose était en train de se cliver, en quelque sorte. C'est la place de la femme. Il ne faut pas oublier que dans le temple de Jérusalem, il y avait trois grandes parties, pour faire court. Il y avait l'endroit de l'adoration pour les hommes, il y avait le parvis des femmes, c'est-à-dire que les femmes ne pouvaient pas aller plus loin, et puis il y avait le parvis des païens, des non-juifs. Donc il y a une espèce de sélection là qui est faite. Jésus va faire exploser cette sélection. Il va faire exploser les barrières, il va faire en sorte que d'abord l'étranger ne doit plus être un étranger et que la femme n'est pas différente de l'homme, en tout cas aux yeux de Dieu. Et Paul l'aura bien compris plus tard lorsqu'il dira en Jésus-Christ, il n'y a plus ni homme ni femme, ni esclave ni libre, ni juif ni étranger. Tous sont identiques aux yeux de Dieu et il y a une identité de traitement. Une des premières rencontres, en tout cas, que Jean va raconter dans son évangile, c'est la rencontre de Jésus avec la Samaritaine. Ça fait partie des grandes rencontres. Et là, on a plusieurs choses qui sont intéressantes, parce qu'on est à la fois en face d'une étrangère, parce que c'est une Samaritaine, ce n'est pas une juive. Bien sûr, c'est un peu c'est la famille, quand même, malgré tout, mais c'est une famille dissidente. Et le bon juif considère que le Samaritain est un mauvais juif, un mauvais croyant. C'est un idolâtre. Et puis, c'est une femme. Donc, Jésus va rencontrer cette femme, et il va y avoir un entretien particulier. Et c'est assez déterminant, et c'est intéressant que Jean ait raconté l'histoire de la Samaritaine presque tout au début de l'évangile, d'un air de dire on va très vite casser toutes les barrières, on va très vite casser tous les machins qui sont mis en place. Jésus va en Samarie, là où normalement les Juifs ne vont pas. Il va sur une terre qui n'est pas sainte. Hein. Bon, ça c'est déjà un problème, parce que d'habitude on contourne le pays pour ne pas aller dans cette zone qui est considérée comme impure. Donc ça c'est une première chose, Jésus va briser ça, il va casser la frontière, mais voilà qu'il va parler avec une femme, et même la femme est elle-même étonnée. Parce qu'elle a très bien compris que Jésus est un juif. Je pense que sa façon d'être habillé, etc., on le repère bien. Manifestement, il vient plutôt du côté d'Israël. Elle dit, mais comment se fait-il que tu m'adresses la parole à moi qui suis une femme? C'est-à-dire qu'elle a pleinement conscience, cette pauvre femme, que normalement, on ne lui parle pas. Et elle s'étonne d'un air de dire, attends, fais attention, tu sais que tu n'as pas le droit de me parler, quoi. Donc il y a cette réalité-là, cette sincérité-là de la part de cette femme, cette prudence-là, et en même temps on comprend tout le drame de cette femme, parce que manifestement elle fait partie des exclus, pour un juif, mais elle est même fait même partie des exclus chez les exclus, parce que chez les Samaritains, elle est mal vue, étant donné que, bah ça on va le découvrir dans l'entretien, c'est une femme qui est peut-être un peu volage, elle a eu plusieurs maris, etc. D'ailleurs, si elle vient chercher de l'eau à midi, c'est qu'elle ne veut
0: c'est
1: rencontrer
0: peut-être
1: personne.
0: Peut-être pour éviter les gens.
1: C'est pas le bon horaire pour chercher de l'eau, on cherche pas de l'eau en plein soleil, donc si elle vient à ce moment-là, c'est qu'elle veut rencontrer personne, c'est parce qu'elle a peur du regard des autres, et parce que peut-être quand elle vient, si elle vient le matin ou si elle vient le soir comme font les autres femmes, peut-être qu'elle se fait taxer. Donc voilà, donc il y a tout ce climat-là, et Jésus va lui dire une chose à elle qui est une femme et qui elle est samaritaine, donc elle n'est pas juive. Elle ne fait pas partie de l'élite devant Dieu, ou a priori ce que croient en tout cas les juifs. Il va dire « Je suis le Messie ». Il ne le dit pas souvent, directement. Mais à un moment donné, elle dit « Oh, mais je sais que le Messie doit venir et qu'il va nous expliquer tout ça. » Et il va répondre « Je suis celui-là. » Et donc, là, il y a quand même quelque chose d'assez incroyable, c'est que cette annonce du Fils de Dieu, du Messie attendu, elle explose à l'étranger, déjà. Donc, on est toujours dans cette symbolique dont on a déjà parlé dans d'autres émissions, où finalement, le message est déjà en train de déborder les frontières du peuple élu, et Jésus va à la pêche. Il va à la pêche des pêcheurs, pour faire un jeu de mots, et il va s'attaquer, si j'ose dire, à ceux qui, a priori, sont les plus loin, ou ceux qu'on en a le mieux exclus, pour les rapprocher du message. Et ça, c'est véritablement un des messages importants de l'Évangile. L'Évangile n'est pas pour une élite, l'Évangile n'est pas pour les gens qui pensent qu'ils sont bien, l'Évangile est pour tous, y compris ceux que l'on a exclus pour une raison ou pour une autre.
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3: Michael avait une très belle jument qui un jour disparut. Et aussitôt, les villageois, les amis de son entourage sont venus avec beaucoup de compassion et de sympathie lui dire « Pauvre Michael, pauvre Michael !» Quel malheur! Et Michael resta zen devant ce flot d'attention et d'affection. Le lendemain, la jument revint avec 4 étalons. Et de nouveau, les villageois étaient là, et cette fois-ci, avec sourire, pour lui dire « T'es un béni des dieux, Michael! Quel bonheur !» Michael resta zen. Et voilà que son fils, qui nettoyait ses étalons, reçut un coup de sabot à la jambe et il se fractura sa jambe. Et de nouveau, les amis sont là, avec la même plainte. Pauvre Michael, ce dernier ne changea pas son attitude, il resta zen. C'était la guerre, un inspecteur passa dans toutes les maisons et exigea que tous les jeunes gens de l'âge de Michael soient enrôlés. Et Michael échappa parce qu'il était dans un plâtre. Et de nouveau, les villageois sont venus en disant que t'es béni, Michael, tes parents sont heureux, t'es choisi, t'es un élu. Et Michael resta zen. Quelle est la leçon de cette histoire? Il faut accepter la vie dans ses alternances. Les jours se suivent et ne se ressemblent pas. Parfois, nous sommes un peu frustrés, car ça nous paraît injuste. Mais il faudrait surtout laisser l'histoire s'achever et ne pas se presser à tirer trop vite des conclusions, à passer d'un flot de bonheur à un flot de malheur, sans tomber dans les extrêmes.
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1: 52 idées pour prendre le temps d'être heureux. Un livre de Raphaël de Foucault. Prendre le temps d'être heureux. Cela paraît impossible dans notre société qui court du matin au soir. Et si, pour contrer cette course contre la montre, nous faisions des pauses de 2 minutes pour respirer, sourire, se reconnecter à l'essentiel, juste pour se faire du bien. C'est ce que propose ce livre. 52 petites bulles de bonheur à vivre n'importe où et quand on veut, pour mettre plus de joie, de sérénité et de douceur dans nos journées. Parce que le bonheur n'est pas un objectif lointain, c'est une façon d'habiter sa vie au quotidien, avec des micro-moments de joie, de gratitude ou de tendresse, qui ont un pouvoir immense. Ce sont eux qui, répétés jour après jour, tissent la trame d'une vie plus légère, plus confiante et plus sereine. Les pages de ce livre invitent à une expérience ludique et profonde à la fois. Chaque astuce se décline en rubriques courtes et concrètes. Un clin d'œil, une réflexion, une carte 2 minutes à expérimenter. En ouvrant au hasard une page de cet ouvrage plein de vie, nous sommes invités à nous laisser surprendre, à trouver une bulle d'oxygène pour réenchanter notre quotidien. Un livre à savourer parce que le bonheur n'attend pas. 52 idées pour prendre le temps d'être heureux est donc un livre de Raphaël de Foucault et il est paru aux éditions 2 minutes de bonheur en 2026. Un livre pour vous faire du bien.
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2: Bienvenue à tous pour ce nouveau numéro de l'Instant Bible. Nous sommes très heureux de vous retrouver pour évoquer la Bible. Alors la Bible, mais pour tous. Et avec moi, je suis aujourd'hui en compagnie du pasteur Pascal Rodet. Bonjour Pascal.
3: Bonjour.
2: Et en compagnie du pasteur Jethro Camille. Bonjour Jethro.
4: Bonjour Stéphane, bonjour tout le monde.
2: Messieurs, vous avez accepté le challenge d'essayer de rendre la Bible accessible à tous. C'est parfois un peu compliqué, mais on y arrive. Et aussi, surtout, de nous expliquer ce que la Bible renferme, au fond. Pascal Rodet, je me tourne vers vous. Vous pensez qu'un livre vieux de plus de 2000 ans, parce que c'est le cas de la Bible, peut encore parler à notre époque, nous révéler des choses, nous apporter des enseignements ?
3: Alors, je crois qu'elle profondément, elle est encore d'actualité pour la simple et bonne raison, c'est que les personnes qui sont dans la Bible, c'est l'histoire de la vie de ces personnes. Et la vie, qu'elle soit il y a 2000 ans ou qu'elle soit aujourd'hui, c'est la vie de toute personne qui doit à la fois découvrir la joie, mais se confronter à la difficulté de la vie. Et donc, c'est la même chose encore aujourd'hui.
2: Pour vous, ça n'a pas changé?
3: Il y a des adaptations, bien sûr. C'est pas la même culture, c'est pas la même actualité, Mais les résultats sont très similaires de l'époque ou de maintenant.
2: Pasteur Camille, je me tourne vers vous. Vous êtes d'accord sur ce point avec le pasteur Rodet ?
4: Oui, qu'on lit la Bible correctement, en particulier les passages les plus compliqués, c'est d'une richesse absolument prodigieuse. Disons simplement que quand on la lit mal, on peut faire des contresens, on peut se retrouver complètement has-been avec des choses vieilles de 2000-3000 ans, mais qu'on lit bien et qu'on sait contextualiser, c'est extraordinairement riche et encourageant.
2: Alors aujourd'hui, pasteur Camille, on résume souvent notre vie avec une formule que tout le monde connaît, métro, boulot, dodo. Vous pensez que dans la Bible, on a quelque chose qui est en rapport justement avec cette routine quotidienne de la vie ?
4: Aussi bien dans les aspects négatifs que dans les aspects positifs. Par exemple, dans les aspects négatifs, il y a le peuple d'Israël qui a été esclave pendant 400 ans. 400 ans à construire jour après jour et dans une routine terrible, éprouvante. Prendre les coups de fouet, les insultes, avoir parfois des viols, des massacres. Vraiment une routine épouvantable. Et puis il y a aussi des gens qui sont dans une autre routine. Une routine de suropulence. Je pense notamment à un passage très joli du prophète Amos, dans lequel Amos reproche, fait des reproches à ce qu'on pourrait qualifier de supercapitalistes. Des gens qui spéculent, qui deviennent riches sur la tête des pauvres et qui sont dans une sorte de routine de profit et d'abus sur les autres. Oui, donc la Bible parle de situation de routine, clairement.
2: Et alors, Pascal Rodet, est-ce que dans la Bible, on a l'exemple d'un personnage qui était dans son ronron quotidien et qui, d'un coup, décide d'arrêter de subir sa vie pour la prendre en main ?
3: Alors, il y en a plusieurs dans la Bible de ces personnages-là. Ronron quotidien, on n'a pas forcément l'exemple profond de cette routine, mais en tous les cas, il y en a un qui a profondément changé son orientation de vie, c'est Abraham, qui, il était bien, il était dans sa ville, il était au milieu de l'endroit où il est né, etc. Et d'un seul coup, hop, il change parce que il sent un appel de Dieu en disant, ben voilà, tu vas ailleurs. Tu vas faire ta vie ailleurs.
2: Et dans quel passage de la Bible est-ce qu'on trouve cette histoire d'Abraham ?
3: La vie d'Abraham, c'est dans le livre de la Genèse. C'est le premier livre de la Bible. Si on prend un des passages de cet exemple-là, c'est dans la Genèse au chapitre 12. Je lirai les quatre premiers versets. Le Seigneur dit à Abraham, « Quitte ton pays, ta famille et la maison de ton père, puis va dans le pays que je vais te montrer. » Je ferai naître de toi un grand peuple, je te bénirai et je rendrai ton nom célèbre. Je bénirai les autres par toi. Je bénirai ceux qui te béniront, je maudirai celui qui te maudira. Par toi, je bénirai toutes les familles de la terre. Là, c'est un appel assez fort qui est fait de Dieu pour un homme qui, on ne sait pas d'où il est exactement, si c'est un intellectuel ou si c'est un simple éleveur ou agriculteur. Mais voilà, cet homme a été choisi et il a une mission à apporter.
2: Avant d'aller plus loin dans le développement de ce texte, je pense qu'il est important de prendre conscience du contexte dans lequel se trouve ce fameux Abraham. Alors, pasteur Camille, est-ce que vous pouvez nous expliquer quelle est la vie à l'époque d'Abraham ?
4: Eh bien, à l'époque, la vie d'Abraham, c'est celle de la vie de tous les habitants du bassin mésopotamien. Donc, il était probablement agriculteur ou cultivateur, éleveur de bétail, ou alors artisan, je ne sais pas trop en fait. Simplement, à l'époque, les gens vivent dans une société qui est potentiellement fragile. Il y a pas mal de guerres, il y a des petits roitelets qui se font la guerre. Quelque part aussi, une forme de géopolitique de la foi. C'est-à-dire que c'est une notion très simple, c'est que je fais la guerre à Pascal. Moi, je suis par exemple un adorateur d'Ishtar. C'est un adorateur, par exemple, de Dieu. Et si je fais la guerre et que je le bats, ça veut dire que mon Dieu est plus fort que son Dieu et que Ishtar a battu l'Éternel. Donc, ces gens vivent dans cet univers mental dans lequel il y a une forme de précarité. La vie n'est pas si simple pour eux. Et ma foi, Abraham avait une vie comme celle de tous ses contemporains.
2: Alors, pasteur Rodé, ça veut dire qu'à cette époque-là, tout le monde était croyant ?
3: Tout le monde était croyant en quelque chose. Et comme l'a bien rappelé Jethro, il y a des noms de dieux qui apparaissent. Hein. C'est une multiplicité de dieux.
2: Donc il n'y a pas encore la notion du dieu unique ?
3: Il n'y a pas encore. C'est le début dans ces pays-là, en tous les cas. Et c'est entre autres Abraham qui va avoir cette notion-là d'un dieu unique. Les autres avaient des dieux de différentes sortes.
2: Et Abraham, on sait quel était son dieu ?
3: Avant, non. On suppose qu'il y avait ce côté où il y avait déjà une tradition qui vient justement de sa famille, puisque Adam et Ève, c'est quand même avant. Il y a donc tout un espace entre Adam et Ève et Abraham, où il y avait une tradition d'un seul Dieu, de croyants qui avaient qu'un seul Dieu, le Dieu, l'Éternel.
2: Et donc on ne sait pas grand-chose sur la relation qu'Abraham avait justement avec ce Dieu ?
3: Pas avant cet appel, en effet, c'est quelque chose qui faisait partie de la routine de tous ceux qui croyaient en un seul Dieu, le Dieu créateur, le Dieu de l'Éternel. La notion d'Abraham arrive parce qu'il y a cette notion où Dieu, justement, ce Dieu unique, lui dit « maintenant, tu vas quitter ton foyer ».
2: Alors, est-ce que vous pouvez revenir sur ce que Dieu demande à Abraham, justement, qui est assez saisissant quand même ?
3: Alors, c'est assez saisissant, c'est vrai, pour plusieurs raisons. Si on reprend en effet le texte, il y a deux, trois notions ici qui sont importantes. Et il y a la notion de quitter. Et alors, dans le texte, c'est très intéressant parce que l'Éternel lui dit « Tu quittes ton pays, ta famille, ta maison, ton père. »
2: Ça rigole pas. Hein.
3: Ça rigole pas. Hein, c'est assez intéressant. Mais c'est aussi dans cette phrase qui est dite par Dieu, c'est tout son univers qu'il doit quitter. C'est tout ce qui est de sa racine, de ses racines, de tout ce qui est non seulement sa famille, mais aussi tous ceux qui sont autour de lui, puisque c'est quand même quitter le pays.
2: Et qu'est-ce qu'on doit comprendre, au fond, avec cette demande que Dieu fait à Abraham ? Quel est le sens de cette demande ?
3: Alors, il y a ici, on le sait après, hein, mais je pense que au moment où Abraham a reçu l'appel, il n'était pas au courant de tout ça. Hein. On le sait après, c'est Dieu qui désirait véritablement dire « Là où tu es, tu ne vas pas pouvoir grandir correctement. Moi, je t'offre quelque chose de nouveau. » C'est d'ailleurs la deuxième élément dans le texte qui est annoncé. Il dit pourquoi ? Dieu lui dit « Voilà, tu vas devenir par qui je vais pouvoir bénir les autres. » Donc, et c'est quand même quelque chose, une mission très, très importante, très belle.
2: Mmh. Alors, pasteur Camille, justement, Pascal Rodé vient d'utiliser le mot mission. Vous pensez que Dieu donne une mission à Abraham ?
4: En fait, une vie qui n'a pas de mission, ce serait une vie qui n'a pas de sens. Et Abraham reçoit quelque part l'injonction de se déplacer physiquement pour aussi symboliser un déplacement spirituel, psychologique et mental. Et une vie qui est en mouvement, c'est une vie qui est belle, c'est une vie qui a de la profondeur, une vie qui stagne, si Abraham était resté toujours au même endroit, c'est quelque chose qui ne l'aurait pas aidé à grandir, à être bien dans sa vie. Donc oui, Dieu confie une mission incroyable à Abraham, être en bénédiction aux autres. Alors, à tous les habitants de la terre, c'est quand même extraordinaire.
2: Alors donc, cette mission donne un sens à la vie d'Abraham. Et on constate quels sont les changements qui sont opérés dans la vie d'Abraham à ce moment-là ?
4: Pas à ce moment-là, mais en fait, il y a deux dimensions. à cette mission, une dimension directe. Va, témoigne de qui je suis autour de toi, fais du bien aux autres, et puis une dimension indirecte. Parce que, au travers d'Abraham, il y a tout un peuple qui va être issu, et qui va être le peuple d'Israël, on va en venir, et de ce peuple d'Israël va venir celui qu'on appellera plus tard dans la Bible le sauveur de l'humanité, Jésus-Christ. Donc je ne vais pas développer parce que ce n'est pas le sujet d'aujourd'hui, mais de manière directe, Abraham est en bénédiction aux autres, et de manière indirecte aussi.
2: Donner un sens à sa vie, c'est là où finalement on rejoint cette notion évoquée en début d'émission, qui était le fait que la Bible, qui est un livre vieux de plus de 2000 ans, nous parle encore aujourd'hui. Dans l'exemple qui nous est donné, on s'aperçoit que Dieu parle directement à Abraham pour lui donner cette mission et donner un sens à sa vie. On peut s'attendre à ce que Dieu, aujourd'hui, nous parle encore directement comme ça pour nous donner une mission. Alors, je me tourne vers vous deux à la fois. Pascal Rodet.
3: Moi, je crois profondément que Dieu nous appelle encore à cette mission. Rien que le fait de dire... de lire la parole de Dieu, de lire les évangiles, de lire la vie de Jésus, et qui me dit je suis venu pour toi, fais le bien autour de toi, c'est une mission. Et c'est quelque chose qui doit nous interpeller en disant la vie a un sens à partir du moment où je comprends l'appel que Dieu me donne au travers du Christ, au travers de ce que je peux lire dans la Bible. Dieu me dit « va et partage la joie, la paix et le salut que j'ai offert à tout le monde ».
2: Et vous, Pascal Rodet, quel est l'appel que vous avez reçu de Dieu ? Quelle est la mission dont vous vous êtes investi par Dieu ?
3: J'ai reçu l'appel pour moi comme étant à plein temps au service de Dieu. C'est-à-dire que, voilà, en tant que pasteur, j'ai vraiment reçu cet appel où il me dit, vas-y, prends pleinement ta vie et occupe-toi durant tous les moments de ta journée pour les autres, pour la parole et partage. Partage comme dès que tu peux, partage cette relation que tu as avec moi, fais-le découvrir aux autres. Pour moi, ça, c'est
2: c'est la mission à laquelle vous avez été appelé par Dieu.
3: Pour moi, oui.
2: Et pour vous, pasteur Camille, quelle est la mission que Dieu vous a confiée ?
4: Bien, à mon sens, la première mission que j'ai reçue, c'est de prendre soin des miens, prendre soin de ma femme, de mes enfants. La mission, c'est un grand mot qui peut recouper plein de réalités très différentes. Il n'y a pas besoin de partir dans le désert, en Papouasie-Nouvelle-Guinée ou dans des pays reculés, très lointains, etc. En fait, la mission, elle commence par des choses toutes simples, avec les gens qui sont autour de moi, comment je les traite, comment j'en prends soin, comment je me mets à leur disposition, comment est-ce que je leur fais du bien. Et puis, ça peut être après plus. Dans mon cas, j'ai été appelé à être pasteur. Et puis, un pasteur un petit peu spécialisé dans la technique, en plus. Voilà, donc j'ai reçu une mission un petit peu particulière, mais ça aurait pu être tout autre chose, dans n'importe quel autre métier. Il y a une manière d'être, de vivre, qui fait que notre vie a du sens et qu'elle est conforme à la mission que Dieu nous confie.
2: Et donc, en rapport avec cette mission, votre vie a changé concrètement ?
4: Radicalement. Moi, j'étais un petit fêtard, c'était les boîtes de nuit, l'alcool, les filles, etc. C'était pas très intéressant, en fait, très banal, quoi. Et surtout, aucun sens. Et maintenant, j'ai la joie de parler de Dieu, j'ai eu la joie de faire des visites. C'est ce que je préfère dans le pastoral, les visites. Quand tu vas visiter des gens, des papis, des mamies, des jeunes, des moins jeunes... et que tu partages un moment de fraternité, parfois d'aide, parfois d'écoute. C'est très très riche et ça fait vraiment du bien de faire du bien aux autres.
3: C'est ce qu'on trouve d'ailleurs chez Abraham, parce que quand on y réfléchit, Abraham est considéré comme le père de tous les croyants. Mais quand on regarde sa vie, il a fait ni plus ni moins que des rencontres. Il n'y a pas eu... véritablement de grands miracles comme Jésus ou comme Moïse. Abraham a vécu sa foi avec Dieu au sein de sa famille, quand il a rencontré des rois, quand il est passé d'un pays à un autre, il a simplement témoigné de sa vie. Je pense que ça, c'est déjà un sens premier pour toute personne.
2: Alors à vous qui nous écoutez et qui cherchez encore un sens à votre vie, eh bien, je vous souhaite de pouvoir entendre la mission à laquelle Dieu vous appelle. Si vous souhaitez en savoir plus ou revenir sur les textes qui mentionnent la vie d'Abraham, eh bien, nous avons le plaisir de vous offrir une Bible avec notre partenaire Hope Bible afin de pouvoir vous y replonger. Il vous suffit de nous la demander aux coordonnées qui seront mentionnées juste après cette émission. Merci beaucoup, pasteur Camille.
4: Merci.
2: Merci, pasteur Rodé, d'être venu pour cette émission nous parler eh bien, de cette histoire de la vie d'Abraham. Et puis, on se retrouve eh bien, la semaine prochaine pour aller un peu plus en avant dans la mission que Dieu confie à Abraham. Merci beaucoup. Au revoir, à bientôt.

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